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0: Allez, bon réveil, 5h, c'est vos GFM que vous avez choisi en ce vendredi matin avec Indeep dans un instant, Taylor Swift et Indochine. À 5h, les premières infos dans les Vosges, Arnaud Pichet, bonjour.
1: Bonjour, bonjour à tous. Le département a dépensé 4 millions d'euros pour attirer des médecins dans les Vosges. C'est ce qui ressort d'une grande soirée des professionnels de santé. L'occasion de faire le point sur le plan santé du conseil départemental. Un plan qui aurait permis l'installation de 95 médecins depuis 2019 et d'autres qui ont été soutenus financièrement. Une voiture en feu à Saint-Maurice-sur-Moselle. C'est peu de temps après avoir démarré que le conducteur s'est rendu compte d'un problème. Le temps de se mettre en sécurité. La voiture a pris feu. Il n'en reste plus grand chose. Heureusement, personne n'a été blessé. Un problème électrique ou électronique serait à l'origine de l'incident. Mirecourt forme les meilleurs luthiers du monde. On peut le penser car cette semaine, lors du concours international de lutherie de Paris, l'école de Mirecourt a décroché les de première place, tout simplement. En sport, les championnats de France Master d'athlétisme se courent à Épinal ce week-end au stade de la Colombière. C'est les plus de 35 ans qui participent. Premier rendez-vous ce soir, mais ça continue demain et dimanche. En hockey sur glace, un recrutement en attaque à Épinal avec le Canadien Bjorn Robinson qui vient de signer chez nous. Il vient de Villard-de-Lans. D'autres recrues devraient être annoncées dans les jours à venir. Dans l'actualité nationale et internationale, coup de filet contre la cybercriminalité. 7 personnes soupçonnées d'avoir volé des dizaines de millions de données ont été interpellées. Des jeunes majeurs et des mineurs aussi qui ont piraté par exemple les sites de l'Assemblée nationale ou encore de Leroy Merlin. Les associations féministes et de défense des enfants appellent à se rassembler tous les lundis soirs devant les tribunaux en France et devant le ministère de la Justice à Paris pour réclamer une loi intégrale contre les violences. Au Moyen-Orient, c'est toujours le flou. Trump a une nouvelle fois annoncé qu'un accord avait été trouvé avec l'Iran et qu'il ne bombarderait du coup pas le pays, mais l'Iran a répliqué que à cette heure-ci, rien n'est signé. En foot, c'est parti pour la Coupe du Monde. Le Mexique a gagné contre l'Afrique du Sud lors du match d'ouverture hier soir, rencontre surprenante avec 3 cartons rouges en 90 minutes. Allez, on passe à la météo dans les Vosges avec un ciel encore bien bouché aujourd'hui. Des nuages, quelques petites pluies localisées, alors on gagne quelques degrés, mais c'est pas encore génial. 12-13 degrés, ça c'est ce qu'on a relevé ce matin. On aura au meilleur de la journée entre 18 et 20 degrés. Bonne nouvelle, le soleil revient demain sur les Vosges avec un temps qui restera sec et des températures qui remonteront jusqu'à 26 à 27 degrés en journée.
0: Merci Arnaud, l'info revient tout à l'heure à 5h30 sur Vosges FM, ce sera le journal des Vosges. Bonjour, bonjour, Mathéo, très heureux de vous retrouver ce vendredi avant l'arrivée de Justine tout à l'heure dès 7h. Justine et Christophe, vous démarrez votre journée avec Indeep, avec également Ed Sheeran et Indochine sur Vosges FM. Je sais.

0: Et DJ Save My Life sur Vosges FM 511.
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0: Et une bonne fête au Guy, célébrée ce vendredi. Aujourd'hui, c'est l'anniversaire du présentateur de Koh-Lanta, Denis Brognard. Il fête ses 59 ans, l'anniversaire également du tennisman Arthur Fils. Il a 22 ans aujourd'hui. Rappelez-vous, il y a 2 ans, il avait quand même battu en finale d'un tournoi celui qui vient de remporter Roland-Garros, Alexander Zverev. Alexander Fils, donc 22 ans. Et bon anniversaire à vous qui êtes né un 12 juin. Vous prenez votre petit déjeuner avec Gérald De Palmas, avec également dans les prochaines minutes Bruno Mars. Et voici Taylor Swift tout de suite sur la radio qui vous passe.

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0: 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Allez, vous jouez, vous écoutez Julia Termanet et Chiran. Et comme promis, Bruno Mars sur Vosges FM.
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0: Vous venez d'ouvrir les yeux, bienvenue sur Vosges FM 5h30, le journal des Vosges. Arnaud Pichet, bonjour.
1: Bonjour, bonjour à tous. L'agriculteur de Méménil, accusé de maltraitance animale, devait être jugé hier au tribunal judiciaire d'Épinal, mais son procès a été renvoyé à février. En attendant, il a toujours l'interdiction d'exercer le métier d'éleveur. Rappelons que plusieurs cadavres d'animaux ont été retrouvés sur ces terrains. Des habitants du village étaient présents à l'audience hier et ne comprennent pas le renvoi de ce procès. Un rassemblement évangélique pourrait se tenir sur l'ancienne base aérienne de Damblin dans les Vosges à la fin du mois d'août, un projet qui ne plaît pas aux élus. 25 000 personnes seraient attendues pour quelques jours de rassemblement. Ça ne plaît pas ni à la commune, ni au département, ni à la région, aux députés, aux sénateurs. Chacun évoque des problèmes d'infrastructures pas adaptés pour l'eau, l'électricité, la gestion des déchets. Et cette ancienne base aérienne est aussi en reconversion avec des entreprises qui s'y installent. Le préfet des Vosges revient sur les inquiétudes des élus. Blaise Gourté.
2: Ces inquiétudes sont légitimes. Pour autant, c'est un exercice qui est maintenant bien connu. Les services de l'État dans d'autres départements ont contribué à l'organisation de cet événement. Maintenant, c'est un dispositif, je dirais, qui est rodé, fruit d'un véritable partenariat avec l'association organisatrice et qui permet de limiter considérablement les nuisances pour la population locale, pour les riverains. Ça a eu lieu en 2025 à Grostenquin, en Moselle, dans des conditions tout à fait sécurisées, avec des moyens importants, mais également une responsabilisation des organisateurs qui fait qu'aujourd'hui, ça devient un événement beaucoup plus, je dirais, facile que ça l'a pu l'être il y a quelques années.
1: C'est donc l'État qui doit prendre la décision sur le lieu choisi pour ce rassemblement. Ce matin, on ne sait pas encore si Damblin, dans les Vosges, sera choisi ou si ça se passera ailleurs. La communauté de communes Bruyères-Vallon des Vosges avance dans l'élaboration de son schéma directeur des mobilités actives. L'idée est de trouver comment développer les mobilités douces. Une étude a permis de comprendre les freins majeurs à l'usage du vélo pour les habitants. Distance, absence d'aménagement sécurisé, la météo. L'objectif est donc maintenant de trouver des solutions pour les trajets du quotidien, principalement vers Bruyères ou Épinal. Tout ça va être analysé et des ateliers avec des habitants et des élus sont prévus à l'automne pour proposer des solutions. Idée de sortie au syndicat, tiens, avec la marche de l'école ce dimanche, sous le soleil, trois parcours, 6, 10 ou 20 kilomètres. Et après l'effort, vous pourrez manger des beignets de patates, du lard et du chic, ou alors quelques grillades. C'est dimanche matin au départ de l'ancienne école de Pécavillé au syndicat.
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1: Le ciel est encore pas mal bouché sur les Vosges aujourd'hui, mais j'ai une bonne nouvelle, restez là, nuages et petites pluies localisées aujourd'hui. C'est encore un peu frais, 12-13 degrés ce matin, on aura au meilleur de la journée 18 à La Bresse et Gérardmer, 19 à Remiremont et Bruyères et 20 degrés sur Épinal et Vittel. La bonne nouvelle, la voilà, ce week-end c'est grand soleil avec un mercure qui va remonter, grand soleil dès demain matin sur les Vosges, on aura 13-14 degrés, mais ça va monter jusqu'à 26 à 27 degrés en journée sur les Vosges.
0: Merci Arnaud, retour de l'info tout à l'heure à
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0: Et à 7h, c'est Justine et Christophe qui vont faire leur retour pour l'ADER de la semaine. Dernière chance donc cette semaine pour tenter de braquer leur salaire. 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Vous envoyez votre message sur WhatsApp au 07 82 99 82 99. On continue cette matinée, allez, avec Étienne Dao, avec également.

0: Merci d'être fidèle à vos GFM. 5h41, Étienne Dao à l'instant. 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
0: 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Résultat après l'horoscope. Avant 6h, vous écouterez Marina Kay, Axel Red et Katsai sur Vosges FM.
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0: j'ai fait. Merci de nous rejoindre ce vendredi matin. Voici l'horoscope. Les béliers, la journée vous réserve de belles surprises. Taureau, vous avez déjà la tête sous l'eau. Gémeaux, une chose est sûre, la maladresse, ça vous connaît. Cancer, l'amour est tout près de vous. Lion, tout le monde va venir vous confier son petit secret. Les vierges, pas de stress à avoir, hein. Vous vous êtes réveillés de bon pied. Les balances au boulot, on va attendre beaucoup de vous. Scorpion, flemmard sur les bords, travailler avec vous ne fait plus rêver. En tout cas, pas aujourd'hui. Les sagittaires, vous allez changer d'avis comme de slip. Oui, les chemises, c'est pas votre truc. Capricorne, quoi que vous allez dire, tout le monde va être d'accord. Les Verseaux, si vous ne vous faites pas confiance, eh bien faites au moins confiance aux autres. Et puis les Poissons, arrêtez de vous soucier de ce qu'on pense de vous. Allez, revenons sur notre lefto.
1: Je voudrais prendre fait et cause pour les minorités, les gros, les noirs, les lesbiennes. Parce que je pense que quand on est privilégié, il faut aussi savoir se mettre du côté de ceux qui ne le sont pas.
0: Sébastien, à Laval-sur-Vologne, qualifié pour gagner votre smart télé Hisense, l'écran 4K de 58 pouces offert par votre magasin Leclerc des Calunes à Bruyères. C'était bien François Cluzet. Sébastien, bravo, vous êtes qualifié pour la finale. Vous allez pouvoir également, vous aussi, de votre côté, vous qualifier pour la finale dans quelques minutes. En attendant, à 6h, c'est l'info. D'ici là, vous écoutez M et Katsai tout de suite sur vos GFM.

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1: 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Merci de nous rejoindre. Inexcess dans un instant. Alex Warren aussi. Et Oshi. Ambiance Bretagne avec ta marinière. Juste après, l'info dans les Vosges. Arnaud Pichet, bonjour.
2: Bonjour, bonjour à tous. Le département a dépensé 4 millions d'euros pour attirer des médecins dans les Vosges. C'est ce qui ressort d'une grande soirée des professionnels de santé, à l'occasion de faire le point sur le plan santé du conseil départemental. Un plan qui aurait donc permis l'installation de 95 médecins depuis 2019. D'autres médecins ont été soutenus financièrement. Un accident de bûcheronnage à Saulcy-sur-Meurthe hier après-midi. La victime âgée de 29 ans a été transportée au centre hospitalier de Saint-Dié avec l'aide des sapeurs-pompiers et du PGHM. Mirecourt forme les meilleurs luthiers du monde, on peut le penser en tout cas, car cette semaine, lors du concours international de lutherie de Paris, l'école de Mirecourt a tout simplement décroché les deux premières places. En sport, les championnats de France Masters d'athlétisme se courent à Épinal ce week-end, au stade de la Colombière. Premier rendez-vous ce soir, mais il y aura aussi des courses demain et dimanche. En hockey sur glace, un recrutement en attaque à Épinal avec le Canadien Bjorn Robinson qui vient de signer. Il vient de Villard-de-Lans. D'autres recrutements devrait normalement être annoncé dans les jours à venir. Une idée de sortie à Golbey, tiens, avec le vide-grenier du club de pétanque ce dimanche, et ça sera sous le soleil. Rue Denis Papin et complexe sportif La Haldoyen, 6h-18h, l'entrée est gratuite évidemment pour les visiteurs. Dans l'actualité nationale et internationale, la Banque Centrale Européenne a décidé de relever ses taux de 0,25 points face à l'inflation liée à la guerre au Moyen-Orient. Il s'agit de la première hausse des taux de la BCE enregistrée depuis septembre 2023. Les associations féministes et de défense des enfants appellent à se rassembler tous les lundis soirs devant les tribunaux en France et devant le ministère de la Justice à Paris pour réclamer, je cite, une loi intégrale contre les violences. Au Moyen-Orient, c'est toujours le flou. Trump a une nouvelle fois annoncé qu'un accord avait été trouvé avec l'Iran et qu'il ne bombarderait du coup pas le pays. C'est ce qu'il avait prévu cette nuit, mais l'Iran a répliqué que rien n'est négocié ni signé. En foot, c'est parti pour la Coupe du Monde. Ça y est, le Mexique a gagné contre l'Afrique du Sud lors du match d'ouverture hier soir. Rencontre surprenante avec 3 cartons rouges en 90 minutes. Allez, on passe à la météo dans les Vosges. Ciel bouché aujourd'hui, des nuages, des petites pluies, 12-13 degrés ce matin, 18 à 20 degrés cet après-midi. La bonne nouvelle, c'est que le soleil sera là ce week-end avec des températures qui remontent. On aura 13-14 le matin, 26-27 en journée.
1: Merci Arnaud, à tout à l'heure, 6h30 pour le journal des Vosges. Mathéo, ravi de vous accompagner avant l'arrivée de Justine et Christophe dans une heure. Voici Inexcess, Alex Warren et Oshi sur

0: Projet FM, vous prenez votre petit déjeuner avec les classiques d'Inexcess à quasiment 6h11.
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0: Et souhaitons également une bonne fête au Guy, célébré ce vendredi. Aujourd'hui, c'est l'anniversaire du présentateur de Koh-Lanta, Denis Brognard. Il fête ses 59 ans. L'anniversaire également d'un tennisman français. Il y a 2 ans, il avait battu d'ailleurs en finale d'un tournoi celui qui vient de remporter Roland-Garros, Alexander Zverev. Ce tennisman français, c'est Arthur Fils et il fête ses 22 ans aujourd'hui. Bon anniversaire également à vous qui êtes nés un 12 juin. On continue cette matinée. Voici un peu de douceur avec Amir, avec également Benson Boone et Alex Warren tout de suite. Merci d'avoir choisi la radio qui vous passe le moins de pub.

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0: Bonne fin de semaine avec vos GFM. 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
1: Évidemment les candidats, ça y est, on refuse déjà du monde. Par contre, on a ouvert le guichet du public et il faut savoir que à partir du moment où tu seras dans le public, tu peux gagner une bagnole.
0: 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Et aujourd'hui, il anime le Big Deal. 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Et pendant que vous jouez, vous écoutez Shakira dans un instant. Vous écoutez aussi Madonna. Et le dernier titre de Louisa, Jetlag, sur Vosges FM.
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6: Alors en quoi l'enseignement en MFR est-il différent?
7: Alors c'est différent par le contenu des formations qui sont proposées. Au minimum 50% du temps scolaire est passé en entreprise dans l'objectif que les jeunes commencent à acquérir des savoirs et préparer leur avenir professionnel.
6: La MFR de Saulsure répond donc à de nombreux besoins.
7: C'est vrai qu'on a besoin de former multiples métiers, que ce soit de l'hôtellerie-restauration, des ADMR, des animateurs périscolaires. Oui, les MFR ont des formations agricoles, mais pas que.
6: Et quel diplôme peut-on préparer?
7: À la MFR, on va distinguer deux filières. La filière service à la personne avec le CAPA SAPVER, et après les diplômes qui forment dans les métiers de la petite enfance avec le CAP IEPE et le titre pro IEPE. Et on va trouver la filière hôtellerie-restauration avec le CAP cuisine et service et le brevet professionnel qui est le niveau supérieur. 7 au total, 7 diplômes différents où on peut se former à la maison familiale de Saulsure.
6: Merci Pierre Simonin. Plus d'infos sur le site mfrsaulsure.fr.

0: Vosges FM. Bon début de journée, elle s'appelle Meja, All About The Money. 6h30, le journal des Vosges tout de suite. Retrouvons Arnaud Pichet. Bonjour Arnaud.
1: Bonjour, bonjour à tous. On commence avec un mot de justice. L'agriculteur de Méménil, accusé de maltraitance animale, devait être jugé hier au tribunal judiciaire d'Épinal. Mais son procès a été renvoyé à février. En attendant, il a toujours interdiction d'exercer le métier d'éleveur. Rappelons que plusieurs cadavres d'animaux ont été retrouvés sur ses terrains. Des animaux en mauvaise santé également. Plusieurs habitants du village de Méménil étaient présents à l'audience hier et ne comprennent pas le renvoi du procès. Coup de projecteur maintenant sur une structure qui accompagne les entreprises vosgiennes en termes de comptabilité, de levée de fonds ou encore de gestion du quotidien. Elle s'appelle Easyco et intervient par exemple au Quai Alpha, incubateur de projets qui se trouve à Épinal. Emmanuel Pavot d'Easyco nous dit quelles sont les erreurs que font les jeunes entrepreneurs et quels conseils donner.
2: On est jeune entrepreneur, à la fois on peut être âgé et mais jeune entrepreneur. Donc souvent vous avez des gens qui ont d'excellentes idées. Malheureusement, ils se font pas assez challenger. Je pense que l'univers du Quai Alpha est véritablement l'endroit où il faut se trouver pour pouvoir effectivement se rendre compte que ce n'est une bonne idée. De l'idée au marché, il se passe un petit délai. Avant que le produit arrive sur le marché, ce n'est pas, on va dire, qu'un algorithme. Il faut aussi et surtout comprendre ses clients, savoir construire sa politique de vente, faire ce qu'on appelle un marketing mix produit pour que le produit soit demain, on va dire, en capacité à être vendu et donc à générer du chiffre d'affaires.
1: Pour vous faire accompagner, rappelons que le Quai Alpha existe à Épinal. Vous avez toutes les infos sur quai-alpha.com si vous avez un projet d'entreprise. Du sport et du hockey sur glace avec un recrutement en attaque à Épinal avec le Canadien Bjorn Robinson qui vient de signer chez les Wildcats. Il arrive de Villard-de-Lans. D'autres recrues devraient être annoncées dans les jours à venir pour les Spinaliens. Il est sorti avec le week-end de clôture de la Dizaine des Arts. Ce soir à Saint-Amé, vous avez un spectacle de danse argentine en musique et puis un grand concert de l'orchestre Allegro Vivoge avec des musiques de films avec l'association Passion Cinéma. Vous avez des événements demain au Val d'Ajol et puis dimanche à Éloi, des percussions en plein marché dominical sous le soleil, du foot freestyle, du hip-hop. Bref, ça bouge pour ce week-end de clôture de la Dizaine des Arts. Et tiens, ça bouge aussi à Saulx-sur-Meuse-Lot avec le concert des Fatal Picard. Ça, c'est demain soir au lac. Il reste des places, donc n'hésitez pas. Demain soir à Saulx-sur.
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1: Pour la météo sur les Vosges, il fait encore un peu frais ce matin. On a relevé du 12-13 degrés. Ciel bouché, pas mal de nuages. On peut encore avoir quelques averses, mais c'est de la petite pluie. Ça va rester a priori assez localisé. Pour les températures au meilleur de la journée, 18 degrés à Cornimont, à la Bresse et à Gérardmer, 19 degrés à Remiremont, Saint-Nabor et Bruyères, 20 degrés sur Épinal et Vittel. Bonne nouvelle, demain, retour du grand soleil sur les Vosges. 13-14 le matin, 26-27 en journée. Soleil demain, dimanche et lundi. Et ça pourrait durer.
0: Merci Arnaud, retour dans l'info tout à l'heure 7h.
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0: 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Les inscriptions pour tenter de gagner ces fameux 500 euros à dépenser dans les Vosges, et bien vous envoyez votre message sur WhatsApp. Le numéro c'est le 07 82 99 82 99. Justine et Christophe sont là maintenant dans moins de 27 minutes. On continue. Allez, pour rejoindre d'ailleurs Justine et Christophe. Madonna, classique des années 80, c'est Like a Prayer. Vous écouterez également Angèle et Louisa tout de suite sur Vosges FM.

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0: Vosges FM, merci de nous être fidèles de bon matin. Et de bon matin, justement, vous jouez. Et oui, ça y est, la Coupe du Monde a démarré hier. Et bien, avec votre magasin Leclerc, les Calunes à Bruyères, déjà, sur place, vous allez retrouver les enceintes, les télévisions pour évidemment ne rien louper. 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
0: Qualification pour la finale en nous donnant qui est cet animateur télé qui a commencé en tant qu'humoriste, découvert dans la classe. Il présente le Big Deal. 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Allez, Justine et Christophe sont là dans 17 minutes. Vous écouterez Aerosmith, Angèle, également le résultat de ce lefto. Et puis justement, on parle foot tout de suite sur Vosges FM.
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3: Le Mexique a réussi son entrée dans la Coupe du Monde hier soir en battant l'Afrique du Sud 2-0 au stade Azteca, un match marqué par 3 cartons rouges. Plus tard dans la nuit, la Corée du Sud a renversé la République tchèque pour s'imposer 2-1. Aujourd'hui, les deux autres pays organisateurs entrent en lice. Le Canada affrontera la Bosnie, ce sera à 21h heure française ce soir. Les États-Unis affronteront, eux, le Paraguay. Ce sera dans le courant de la nuit prochaine. L'équipe de France, de son côté, est-elle bien installée dans son quartier général à Boston? Elle a rendez-vous mardi à New York pour son premier match de la compétition contre le Sénégal.
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0: même en espérant que tout se passe bien de votre côté. 7h10, voici l'horoscope tout de suite pour savoir comment va se passer ce vendredi. Les béliers de la journée, eh bien, vous réservent de belles surprises. Les taureaux, vous avez déjà la tête sous l'eau. Gémeaux, une chose est sûre, la maladresse, ça vous connaît. Les cancers, l'amour sera tout près de vous. Les lions, tout le monde va venir vous confier son petit secret. Les vierges, pas de stress à avoir, hein. Vous vous êtes réveillés de bon pied. Balance au boulot, eh bien, on en attendra beaucoup de vous. Les scorpions, un peu flemmard sur les bords, travailler avec vous ne fait plus rêver. Les sagittaires, vous allez changer d'avis comme de slip. Oui, c'est vrai que les chemises, c'est pas votre truc. Les capricornes, quoi que vous direz, eh bien tout le monde sera d'accord avec vous. Les verseaux, si vous ne vous faites pas confiance, faites au moins confiance aux autres. Et puis les poissons, arrêtez de vous soucier de ce qu'on pense de vous. Allez, revenons sur notre lefto.
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0: Et oui, Julie Adounou, vous avez reconnu la gaffe à la tête du Big Deal. Il va revenir d'ailleurs en quotidienne le Big Deal. 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Et vous allez pouvoir également de votre côté jouer aussi avec Justine et Christophe qui arrivent à 7h et tenter de gagner votre nouvelle télé qui va trôner dans votre salon. Justine et Christophe sont là, là à partir de 7h. À 7h également, c'est l'info Arnaud Pichet. Juste avant, Aerosmith et Angèle, tout de suite sur Vosges FM.

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1: Il est 7h, bonjour les Vosges, bonjour Justine.
2: Bonjour Christophe, bonjour à tous.
1: Renan Luce, c'est la suite, Toto également. Merci de nous avoir choisi ce matin pour vous tirer du lit. Là, on s'intéresse à l'actu locale, Justine.
2: Le Flash Info avec Arnaud Pichet. Bonjour Arnaud.
3: Bonjour, bonjour à tous. Le département a dépensé 4 millions d'euros pour attirer des médecins dans les Vosges. C'est ce qui ressort d'une grande soirée des professionnels de santé. L'occasion de faire le point sur le plan santé du conseil départemental. Un plan qui aurait permis l'installation de 95 médecins depuis 2019 et d'autres qui ont été soutenus financièrement. Une voiture en feu à Saint-Maurice-sur-Moselle. C'est peu de temps après avoir démarré que le conducteur s'est rendu compte d'un problème. Le temps de se mettre en sécurité, la voiture a pris feu. Il n'en reste plus grand chose. Heureusement, personne n'a été blessé. Un problème électrique ou électronique serait à l'origine de l'incident. Mirecourt forme les meilleurs luthiers du monde. On peut le penser car cette semaine, lors du concours international de lutherie de Paris, l'école de Mirecourt a décroché les deux premières places, tout simplement. En sport, les championnats de France Master d'athlétisme se courent à Épinal ce week-end au stade de la Colombière. C'est les plus de 35 ans qui participent. Premier rendez-vous ce soir, mais ça continue demain et dimanche. En hockey sur glace, un recrutement en attaque à Épinal avec le Canadien Bjorn Robinson qui vient de signer chez nous. Il vient de Villard-de-Lans. D'autres recrues devraient être annoncées dans les jours à venir. Dans l'actualité nationale et internationale, coup de filet contre la cybercriminalité. 7 personnes soupçonnées d'avoir volé des dizaines de millions de données ont été interpellées. Des jeunes majeurs et des mineurs aussi qui ont piraté par exemple les sites de l'Assemblée nationale ou encore de Leroy Merlin. Les associations féministes et de défense des enfants appellent à se rassembler tous les lundis soirs devant les tribunaux en France et devant le ministère de la Justice à Paris pour réclamer une loi intégrale contre les violences. Au Moyen-Orient, c'est toujours le flou. Trump a une nouvelle fois annoncé qu'un accord avait été trouvé avec l'Iran et qu'il ne bombarderait du coup pas le pays, mais l'Iran a répliqué que à cette heure-ci, rien n'est signé. En foot, c'est parti pour la Coupe du Monde. Le Mexique a gagné contre l'Afrique du Sud lors du match d'ouverture hier soir, rencontre surprenante avec 3 cartons rouges en 90 minutes. Allez, on passe à la météo dans les Vosges avec un ciel encore bien bouché aujourd'hui, des nuages, quelques petites pluies localisées, alors on gagne quelques degrés, mais c'est pas encore génial. 12-13 degrés, ça c'est ce qu'on a relevé ce matin. On aura au meilleur de la journée entre 18 et 20 degrés. Bonne nouvelle, le soleil revient demain sur les Vosges avec un temps qui restera sec et des températures qui remonteront jusqu'à 26 à 27 degrés en journée.
1: Merci beaucoup Arnaud, à tout à l'heure, le journal des Vosges à
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1: Allez, c'est parti comme tous les matins, on va parler de tout ce qui se passe à côté de chez vous. Justine, dans 10 minutes, la news de Justine.
2: On part à Gérardmer pour le rallye Vosges Grand Est.
1: Et oui, parce que ça se tient là prochainement et donc si vous êtes fan de bagnole, c'est ce week-end, hein, c'est ça hein.
2: Ça commence aujourd'hui, termine dimanche.
1: Eh ben on en parlera donc tout à l'heure avec notamment la zone où tu peux voir toutes les voitures là en centre-ville, c'est génial ça. C'est génial si vos gamins aiment les bagnoles. Nous on y va toujours tous les ans avec mon fils. Et ben franchement, allez-y, allez y faire un tour. On parle de ce rallye dans une dizaine de minutes. Il y aura la pépite ce matin. On sera dans les années 80 avec Kim Wilde. Cambodia, ça arrive. 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
2: On peut envoyer un message sur le WhatsApp 07 82 99 82 99 ou les réseaux.
1: Mais oui, faites-le maintenant, là tout de suite, là maintenant, comme ça vous jouez lundi avec nous.
2: Ah
1: allez,
2: oui,
1: inscrivez-vous, on écoute Toto, Hold the Line sur Vosges FM.

0: 7h08. Merci d'avoir choisi Vosges FM ce matin. On se réveille tous ensemble. 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
0: Bon, je dis ça, puis je vous passe une pub juste après, donc c'est pas crédible. C'est pas crédible. Mais on les aime, j'ai dit Matt Deret, c'est nos copains. On les embrasse, toutes les équipes, évidemment, de tous les magasins dans les Vosges. Ils sont tellement sympas et ça fait longtemps qu'ils sont avec nous. Les éphémérides, on y va. Le 12 juin, aujourd'hui, vendredi, 12 juin 2026, on souhaite une bonne fête à qui alors?
2: On fête les Guy aujourd'hui. Bonne fête à vous. Côté journée mondiale, c'est la journée mondiale contre le travail des enfants.
0: Ah,
2: ben c'est quand même important.
0: Oui, c'est quand même un petit peu important, on va pas blaguer là-dessus. Hein,
2: non, sinon,
0: on va avoir l'ambassade de l'Inde qui va nous appeler, nous dire je comprends pas pourquoi. En Chine, pareil. À Taïwan, pareil. Voilà, ces gens n'ont pas ces journées mondiales par contre.
2: On a Florian de la Vega, tu sais les frérots de la Vega, lui il fête ses 39 ans aujourd'hui. Et on a un présentateur télé qu'on connaît tous, c'est Denis Brognard. C'est vrai qu'il fait tout le temps ça, il a 59 ans aujourd'hui. Et même en tournage à l'autre bout du monde, sous une chaleur écrasante, il se lève à 4h30 pour faire son petit 15 km sur la plage.
0: Mais il transpire jamais.
2: Jamais.
0: Il ne transpire jamais.
2: Et tu sais que ses chemises, pour pas qu'elles soient toutes transpirantes, en fait, ils mettent de l'amidon dessus.
0: Ah bon?
2: En fait, la production, pour justement qu'on voit pas les auréoles et tout.
0: Mais le gars, il fait des plateaux à midi aux Philippines, en plein cagnard.
2: Il est tout propre.
0: Genre, oui, bonjour. Les autres, ils sont au bout de leur vie. Ils rêvent d'une pâte, d'une coquillette, c'est leur rêve. L'autre, il arrive, comment ça va? On fait une épreuve? Mais je te l'enverrai maintenant. Mais tu te fous de moi, toi? Viens, vas-y. Ta chemise à l'amidon, tu vois, je vais te la déchirer. Déjà, j'ai envie de me changer. Ça fait 3 semaines et demie que je me suis pas lavé.
2: L'autre
0: à côté, c'est pas lavé les dents depuis 2 mois et demi.
2: Horrible.
0: Bon, bref, bon anniversaire, Denis Brognard. Allez, voilà, Renan Luce maintenant, 7h10.

0: Il est 7h13, vous êtes sur Vosges FM avec Renan Luce. À l'instant, c'était Les Voisines. On y va pourquoi? La question des réseaux, c'est tout de suite, c'est maintenant, je sais plus, j'en suis.
1: Allez.
0: Je ne sais plus.
1: Oui, c'est ça.
0: C'est ça, c'est la question des réseaux. On la pose, écoutez bien.
1: 11% des Français se sont déjà fait draguer dans cet endroit. À votre avis, lequel?
0: Ah, ça, c'est la question d'aujourd'hui. Mm-hmm. Pas de problème. Tu sais ce qu'on a oublié? Voilà pourquoi j'en suis, je ne sais pas. On a oublié la pépite.
1: Ah oui!
0: On l'a jamais passé, Kim Wilde. Je me disais, mais il y a un problème, je suis tout chafouin.
1: C'est pas le bon horaire.
0: Mais oui, c'est pas là qu'on annonce la question des réseaux. Eh ben, c'est pas grave, on le fait en avance, hein. Y a pas de souci. Cette question des réseaux, donc on a dit c'est
1: 11% ouais. Des Français se font draguer dans cet endroit. À votre avis, lequel?
0: Ok. Eh ben, écoutez, on attend votre réponse. Allez, la news de Justine. Aujourd'hui, tu nous as dit que tu nous emmenais
1: au Rallye Grand Est.
0: Qu'est-ce qui se passait à Gérardmer, ça, hein?
1: Il commence aujourd'hui, terminera dimanche. C'est la 41e édition de ce rallye et le premier e-rallye. Ça y est, les voitures électriques, le premier rallye de voitures électriques Vosges Grand Est. C'est une épreuve du championnat de France des rallyes de première division. 200 km d'épreuves chronométrées sur les routes emblématiques du massif.
0: D'accord. Et donc, tu nous as préparé un petit quiz rallye, j'imagine.
1: Un quiz, une devinette de marque de voiture. Pas forcément des marques ou des modèles de rallye.
0: Je connais rien du tout. Hein.
1: Alors, allez, si, quand même. On y va. Je te dis Corolla.
0: Corolla, bah, c'est la bière.
1: Non. Non, c'est Corolla, c'est de l'eau.
0: La Corolla.
1: Ouais, Corolla, c'est quelle marque?
0: Seat peut-être?
1: Non, c'est Toyota.
0: Toyota
1: Corolla.
0: Oh, bah,
1: Sébastien Loeb. Oui. Sur le Rallye Grand Est,
0: il roule en voiture.
1: Oui.
0: Il roule en voiture qui va vite.
1: Oui, bien sûr.
0: Qui va très très vite et même peut-être plus vite que les autres.
1: Il roule en Ford Fiesta.
0: En Ford
1: Fiesta.
0: Oh, lui, ce gars-là?
1: Ouais.
0: Il roule en Fiesta. Ford Fiesta.
1: Oui. Avec une femme en copilote.
0: Ouais, la Ford Fiesta, c'était la honte, hein.
1: Et bah, maintenant.
0: Tu roules en quoi? Je roule en Fiesta. Mais non, mais jamais de la vie. Il roule en Ford Fiesta, le type.
1: Oui, oui.
0: Oh, la honte.
1: Mais
0: après,
1: non.
0: Après 25 ans de rallye, il roule en Fiesta.
1: Oui.
0: Oh là, la honte.
1: Mais n'importe quoi. Ouais. Littéralement, ouais. La marque japonaise, il y a une marque japonaise qui veut dire arbre à clochette. À ton avis, c'est laquelle?
0: Hyundai, tiens. Bon.
1: Non, une autre. Pas loin.
0: Pas loin, Suzuki?
1: Oui, Suzuki. Ah, voilà. Ça veut dire arbre à clochette, c'est mignon.
0: Allez, un petit dernier.
1: Et si je te dis Abarth, tu me réponds.
0: Abarth?
1: Oui. C'est un préparateur d'une marque italienne.
0: Wow.
1: Avec une petite voiture.
0: Fiat,
1: bonne réponse.
0: Bah oui, je suis fort en bagnole.
1: Oh, c'était dur.
0: Voilà, c'est... Moi, les bagnoles, c'est ma spécialité. Vous avez remarqué,
1: on voit ça.
0: Ah, et pour moi, une bagnole, c'est 4 roues, un truc au-dessus, ça t'amène d'un point A à un point B. Donc.
1: Avec une boîte manuelle, voilà. C'est important.
0: Boîte manuelle, très important. C'est ça, les vrais pilotes. Est-ce qu'on va mettre une boîte automatique à Sébastien Loeb? Alors, non. Arrêtez de mettre des boîtes automatiques partout, les constructeurs, là.
1: Laissez-nous mais c'est plus facile.
0: Conduire. Mais non.
1: Mais si.
0: C'est plus feignant, c'est pas la même chose.
1: Oh, tout de suite.
0: Non, je suis pas d'accord. Je suis contre les boîtes automatiques.
1: Bien sûr.
0: Voilà, Kim Wilde, c'est la pépite de ce matin. Cambodia, je vais monter un groupe rebelle.
1: On voit.
0: Voilà.

0: 7h19 avec Vosges FM. On espère que vous allez bien, que vous êtes en pleine forme. Restez bien avec nous dans quelques minutes. On va jouer ensemble. Ça sera le décalo quiz. Et puis attention, Tame Impala, ça arrive également. Ne bougez pas. On est sur Vosges FM. On se réveille tous ensemble.
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0: Il est 7h26, on joue maintenant au Décalo Quiz.
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0: Accueillons Gauthier, bonjour Gauthier.
2: Bonjour Christophe, bonjour Justine.
3: Bonjour Gauthier.
0: Gauthier, il a une voix très très jeune, dis donc. Qu'est-ce qu'il fait sur vos GFM, celui à quel âge vous avez Gauthier?
2: Je vais avoir 25 ans
0: mais
2: dans moins d'un mois.
0: Mais non, mais pourquoi vous n'êtes pas sur Fun Radio Énergie à 25 ans?
2: Pourquoi pas?
0: Ouais, exactement, exactement.
3: Bonne réponse.
0: Étudiant en doctorant, c'est pour devenir docteur de quoi?
2: Docteur en automatique, génie informatique.
0: Ah, génie informatique. Ah oui, d'accord. Ah oui, donc vous, votre truc, d'accord. C'est la mécanique, tout ça, c'est l'informatique, la conception, quoi.
2: Ouais, conception, modélisation, système industriel, des trucs comme ça, quoi.
0: Eh bien, écoutez, on a affaire à une tête. Donc, normalement, ce Décalo Quiz devrait bien se passer. On va voir. Gauthier, vous êtes prêt à jouer avec nous?
2: Je suis prêt.
0: Allez, c'est parti. Bonne chance.
3: Quelle partie du corps permet de sentir? Attention, on répond en décalé. Quelle épice fait éternuer?
2: Le nez.
3: Qu'est-ce qu'une godasse?
2: J'ai pas compris la question.
0: Ah, la précédente?
3: Oui. Un épice.
0: Une épice qui fait éternuer.
2: Poivre.
3: En France, combien de chiffres doit-on composer pour avoir un numéro de téléphone?
0: Allez, la précédente.
2: Ouais, c'était la précédente.
0: Allez, faut s'en souvenir. C'était un mot familier pour désigner un truc qu'on met au pied.
2: Godasse.
3: Oui, et donc c'est des...
0: Aïe.
2: Sans chaussures.
3: Quel nom donne-t-on à une personne férue d'informatique et de jeux vidéo?
0: Ah mince, ça a été pour vous celle-là, oui.
3: À quelle occasion?
0: On est malheureusement au-delà du temps imparti. On s'est un petit peu emmêlé au tout début là sur le poivre.
3: Le poivre,
0: l'épice qui fait éternuer. Ça sera pas pour cette fois-ci, malheureusement, Gauthier, on est désolé.
3: Oui, mais vous avez la technique.
0: Ouais, je pense qu'un de ces quatre, ça risque de le faire. Deux places de ciné, le film de votre choix, à Épinal. Voilà ce qu'on vous offre.
2: Merci beaucoup.
0: Bon courage pour les études. À bientôt.
3: Bonne journée.
0: Merci Gauthier, au revoir. Voilà Pierre Garnier maintenant dans toutes les Vosges.

0: arrive dans quelques minutes après l'actu locale, Justine.
1: Le journal des Vosges avec Arnaud Pichet. Bonjour Arnaud.
2: Bonjour, bonjour à tous. L'agriculteur de Méménil, accusé de maltraitance animale, devait être jugé hier au tribunal judiciaire d'Épinal, mais son procès a été renvoyé à février. En attendant, il a toujours l'interdiction d'exercer le métier d'éleveur. Rappelons que plusieurs cadavres d'animaux ont été retrouvés sur ses terrains. Des habitants du village étaient présents à l'audience hier et ne comprennent pas le renvoi de ce procès. Un rassemblement évangélique pourrait se tenir sur l'ancienne base aérienne de Damblin dans les Vosges à la fin du mois d'août, un projet qui ne plaît pas aux élus. 25 000 personnes seraient attendues pour quelques jours de rassemblement. Ça ne plaît pas ni à la commune, ni au département, ni à la région, aux députés, aux sénateurs. Chacun évoque des problèmes d'infrastructures pas adaptées pour l'eau, l'électricité, la gestion des déchets. Et cette ancienne base aérienne est aussi en reconversion avec des entreprises qui s'y installent. Le préfet des Vosges revient sur les inquiétudes des élus. Blaise Gourtet.
3: Ces inquiétudes sont légitimes. Pour autant, c'est un exercice qui est maintenant bien connu. Les services de l'État dans d'autres départements ont contribué à l'organisation de cet événement. Maintenant, c'est un dispositif, je dirais, qui est rodé, fruit d'un véritable partenariat avec l'association organisatrice et qui permet de limiter considérablement les nuisances pour la population locale, pour les riverains. Ça a eu lieu en 2025 à Grostenquin, en Moselle, dans des conditions tout à fait sécurisées, avec des moyens importants, mais également une responsabilisation des organisateurs qui fait qu'aujourd'hui, ça devient un événement beaucoup plus, je dirais, facile que ça n'a pu l'être il y a quelques années.
2: C'est donc l'État qui doit prendre la décision sur le lieu choisi pour ce rassemblement. Ce matin, on ne sait pas encore si Damblin, dans les Vosges, sera choisi ou si ça se passera ailleurs. La communauté de communes Bruyères-Vallon des Vosges avance dans l'élaboration de son schéma directeur des mobilités actives. L'idée est de trouver comment développer les mobilités douces. Une étude a permis de comprendre les freins majeurs à l'usage du vélo pour les habitants. Distance, absence d'aménagement sécurisé, la météo. L'objectif est donc maintenant de trouver des solutions pour les trajets du quotidien, principalement vers Bruyères ou Épinal. Tout ça va être analysé et des ateliers avec des habitants et des élus sont prévus à l'automne pour proposer des solutions. Idée de sortie au syndicat, tiens, avec la marche de l'école ce dimanche, sous le soleil, trois parcours, 6, 10 ou 20 kilomètres. Et après l'effort, vous pourrez manger des beignets de patates, du lard et du chic, ou alors quelques grillades. C'est dimanche matin au départ de l'ancienne école de Pécavillé au syndicat.
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2: Le ciel est encore pas mal bouché sur les Vosges aujourd'hui, mais j'ai une bonne nouvelle. Restez là, nuages et petites pluies localisées aujourd'hui. C'est encore un peu frais, 12, 13 degrés ce matin. On aura au meilleur de la journée 18 à La Bresse et Gérardmer, 19 à Remiremont et Bruyères et 20 degrés sur Épinal et Vittel. La bonne nouvelle, la voilà, ce week-end, c'est grand soleil avec un mercure qui va remonter. Grand soleil dès demain matin sur les Vosges, on aura 13, 14 degrés, mais ça va monter jusqu'à 26 à 27 degrés en journée sur les Vosges.
0: Merci beaucoup Arnaud Pichet, à tout à l'heure avec d'autres infos.
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0: On est très content de vous accueillir, bonjour Justine, bonjour les Vosges.
1: Bonjour Christophe, bonjour à tous.
0: La question des réseaux, pour commencer, c'est quoi aujourd'hui?
1: 11% des Français se sont déjà fait draguer dans cet endroit. À votre avis, lequel?
0: Qu'est-ce qu'on a comme proposition pour l'instant sur les réseaux sociaux?
1: Christelle propose dans le supermarché.
0: Ah, ça t'est déjà arrivé?
1: Oui.
0: Oh, attends, elle nous la vedette.
1: Non, alors non, j'étais jeune. J'étais jeune au supermarché, j'étais jeune.
0: Vous avez vu, vous l'avez entendu vous aussi quand elle a fait. Ouais.
1: Ouais, non, mais oui, bah il y a plein d'endroits où on peut draguer.
0: Allez, quoi d'autre? Qu'est-ce qu'on a comme endroit?
1: On a René qui dit devant l'école, en attendant les enfants.
0: Ah, ça, ça arrive tous les jours, ça, non?
1: Je pense.
0: Ça t'est déjà arrivé, ça?
1: Non, jamais.
0: Eh bien, écoutez, si vous êtes à l'école de Dompère. Une petite personne dans une voiture Vosges FM. Dites-lui un truc du genre, c'est un voleur ton père.
1: Oh,
0: il
1: mon
0: a
1: Dieu.
0: Mis toutes les étoiles du ciel dans tes yeux.
1: Oh, la disquette.
0: Ah oui, elle est magnifique celle-là. Elle est magnifique. Bon, restez avec nous dans 10 minutes, on vous parle de la Coupe du Monde. Journal de la Coupe du Monde, vous saurez tout de l'équipe de France et des résultats avec tous les jours désormais le journal de la Coupe du Monde jusqu'au 19 juillet prochain. Voilà, Nelly Furtado maintenant, I'm Like a Bird. On est sur Vosges FM et on vous attend sur les réseaux.

0: chante dès le matin. Toutes les musiques comme ça, bah, c'est sur Vosges FM. En plus, il y a moins de pubs. Du coup, on a plein de temps pour vous en passer, vous parler des événements qui se passent dans les Vosges. Et puis surtout, vous donner le choix maintenant avec le choc des générations.
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0: Allez, c'est l'heure de la baston entre les vingtenaires et les trentenaires d'un côté. Mm-hmm. Et puis nous, cette génération dorée, cette génération qui finalement fait tourner le monde. J'ai nommé les quadras et les quinquas. Et oui, c'est nous qui décidons de tout. Heureusement qu'on est là, parce que je veux dire que sinon on serait quand même un petit peu dans la mouise si on laissait tout ça.
2: Bah on serait peut-être mieux si on laissait les jeunes un peu.
0: Mais on verra ça dans 10 ans.
2: Non, parce qu'on sera des quadras et des quinquas dans 10 ans.
0: Ouais, bah on verra ça. On verra comment vous aurez fait tourner le monde. Et à mon avis, on va rigoler. D'un côté, le titre des vingtenaires et des trentenaires ce matin.
2: J'ai choisi Mika ce matin.
0: Voilà.
2: Et 2011, elle me dit. En 2011, c'était le mariage du prince William et de Kate Middleton.
0: Ah oui,
2: super mariage princier, comme dans les dessins animés.
0: Ouais. Le problème de Mika, c'est qu'on ne sait pas si les Français, Libanais, Anglais, parlent 8 langues, on ne sait pas.
2: Il est très intelligent, il chante bien, il a l'air super sympa.
0: Oui.
2: Et ben on vote pour lui.
0: Oui, mais on ne sait pas qui c'est, on ne sait pas
2: d'où il vient. Il est partout. C'est un citoyen du monde.
0: Exactement. De mon côté, je vous propose de chanter ce matin.
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0: De chanter pour de vrai. Chanson karaoké.
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0: 1994, Gérald de Palmas. On regardait Pulp Fiction, Palme d'Or au Festival de Cannes. On regardait Friends à la télé en 1994. Ami Quadra, Ami Quinca. Voter pour quelqu'un qu'on...
2: Voilà, on n'entend plus.
0: Non, alors, on n'entend plus, certes. Mais on a toujours cru qu'il s'appelait Gérard.
2: Au début,
0: c'était Gérard de Palmas. Non, c'est Gérald son prénom. Je pense qu'il y en a encore qui l'appelle Gérard de Palmas
2: le
0: aujourd'hui.
2: Pauvre.
0: Gérald de Palmas, voté dans le choc des générations. Voilà, Sabrina Carpenter.

0: Sabrina Carpenter à l'instant sur Vosges FM. Allez, c'est l'heure du journal de la Coupe du Monde.
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2: Le Mexique a réussi son entrée dans la Coupe du Monde hier soir en battant l'Afrique du Sud 2-0 au stade Azteca, un match marqué par 3 cartons rouges. Plus tard dans la nuit, la Corée du Sud a renversé la République tchèque pour s'imposer 2-1. Aujourd'hui, les deux autres pays organisateurs entrent en lice. Le Canada affrontera la Bosnie, ce sera à 21h heure française ce soir. Les États-Unis affronteront, eux, le Paraguay. Ce sera dans le courant de la nuit prochaine. L'équipe de France, de son côté, est-elle bien installée dans son quartier général à Boston? Elle a rendez-vous mardi à New York pour son premier match de la compétition contre le Sénégal.
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0: 7h51, Calogero à l'instant sur Vosges FM. Bienvenue tout le monde. On écoute les Pointer Sisters dans quelques minutes et pour l'instant, l'horoscope. On commence avec les béliers. La journée vous réserve de belles surprises.
1: Les taureaux, vous aurez déjà la tête sous l'eau.
0: Les gémeaux, une chose est sûre, la maladresse, eh bien ça vous connaît.
1: Oh oui, les cancers, l'amour sera tout près de vous.
0: Ah bon, mais où?
1: Je ne sais pas.
0: Je ne vois pas, je ne vois pas. Les lions, tout le monde viendra vous confier un petit secret.
1: Les vierges, pas de stress à avoir, vous vous êtes réveillés du bon pied.
0: Les balances, au boulot, on attendra beaucoup de vous.
1: Les scorpions flemmards sur les bords, travailler avec vous ne fait plus rêver.
0: Les sagittaires, vous allez changer d'avis comme de slip. Voilà, ouais, les chemises, c'est pas votre truc.
1: Les capricornes, quoi que vous diriez, tout le monde sera d'accord.
0: Les verseaux, si vous ne vous faites pas confiance, faites au moins confiance aux autres.
1: Et les poissons, arrêtez de vous soucier de ce que l'on pense de vous.
0: Ça donne quoi sur les réseaux dans le choc des générations? Vous avez le choix entre d'un côté... Le titre des vingtenaires et des trentenaires.
1: C'est Mika, elle me dit, en 2011. 52% pour Mika.
0: Ouais, c'est pas grand chose, hein. Ça se rattrape. Les quadras, les quinquas, on se mobilise pour Gérald. Ou pour Gérard, comme vous voulez. Appelez-le comme vous voulez. Je n'ai pas vu de temps.

0: place. On vous attend vraiment nombreux à voter pour Gérald de Palmas. Et on a bien besoin, mon petit Gérald. Oh, parce que oui, en ce moment, effectivement, il est pas bien, Gérald. Il a besoin de réconfort, il a besoin de votre soutien. Mmh. Il a besoin de sentir que vous dites que vous l'aimez, tout simplement. Mais il a besoin d'amour. Voilà, tout simplement, je lâche le mot.
1: C'est beau,
0: c'est beau. Je sais. Votez par amour pour Gérald. Voilà les Pointer Sisters maintenant. I'm so excited. On est sur vos GFM et on se met de bonne humeur.

0: Fever Sisters, 7h56. La question des réseaux ce matin, écoutez bien, on cherche un chiffre, on enquête ce matin. Oui, une enquête pour trouver cette réponse.
1: 11% des Français se sont déjà fait draguer dans cet endroit. À votre avis, lequel ?
0: Le travail.
1: 11%, c'est pas beaucoup.
0: 11%, c'est pas beaucoup. C'est vrai parce que, alors, j'ai lu une étude là dernièrement. Mm-hmm. Je crois que c'est. J'ai plus le chiffre. Moi, je crois que c'est 20%. Vous voyez déjà la précision du sondage, déjà. On est bien. Je crois que c'est 20%. 20% des aventures extra-conjugales mm-hmm. ont lieu sur le lieu de travail.
1: Ah, bah, c'est bien ça. Ça va rassurer beaucoup de nos auditeurs.
0: Un adultère sur 5, c'est au travail. Donc, les séminaires,
1: les
0: séminaires, hein, c'est dangereux le séminaire. Hein.
1: C'est vrai.
0: On va pas vous parler des peu de fois qu'on est au séminaire VGFM, mais c'était dangereux pour certaines personnes. J'ai des dossiers. Mais je ne peux pas révéler, bien évidemment.
1: Non.
0: Qu'est-ce qu'on a d'autre dans les 11% qui se sont fait draguer dans cet endroit-là?
1: Mélanie, elle dit à un mariage, une cérémonie.
0: Ah, ça c'est bien.
1: C'est vrai.
0: Ah, très beau terrain de chasse, ce mariage.
1: Bah, on est tous apprêtés, on est très bien.
0: Beau, ouais, très beau terrain de chasse. Est-ce que c'est ça?
1: Non, c'est pas ça non plus.
0: Bon, eh ben, allez, continuez à nous dire quel est cet endroit pour qui 11% des gens se sont fait draguer. Voilà Jack, avec Parapluie maintenant, 7h57.

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1: Bonjour tout le monde, bonjour les Vosges, il est 8h.
2: Bonjour Christophe, bonjour à tous.
1: Bonjour Justine, Coldplay dans quelques minutes, Lily Allen et les gagnants du choc. Vous découvrirez ça après, évidemment, l'info locale.
2: Toute l'actu avec Arnaud Pichet. Bonjour Arnaud.
3: Bonjour, bonjour à tous. Le département a dépensé 4 millions d'euros pour attirer des médecins dans les Vosges. C'est ce qui ressort d'une grande soirée des professionnels de santé, à l'occasion de faire le point sur le plan santé du conseil départemental. Un plan qui aurait donc permis l'installation de 95 médecins depuis 2019. D'autres médecins ont été soutenus financièrement. Un accident de bûcheronnage à Saulcy-sur-Meurthe hier après-midi. La victime âgée de 29 ans a été transportée au centre hospitalier de Saint-Dié avec l'aide des sapeurs-pompiers et du PGHM. Mirecourt forme les meilleurs luthiers du monde, on peut le penser en tout cas, car cette semaine, lors du concours international de lutherie de Paris, l'école de Mirecourt a tout simplement décroché les deux premières places. En sport, les championnats de France Masters d'athlétisme se courent à Épinal ce week-end, au stade de la Colombière. Premier rendez-vous ce soir, mais il y aura aussi des courses demain et dimanche. En hockey sur glace, un recrutement en attaque à Épinal avec le Canadien Bjorn Robinson qui vient de signer. Il vient de Villard-de-Lans. D'autres recrutements devrait normalement être annoncé dans les jours à venir. Une idée de sortie à Golbey, tiens, avec le vide-grenier du club de pétanque ce dimanche, et ça sera sous le soleil. Rue Denis Papin et complexe sportif La Haldoyen, 6h-18h, l'entrée est gratuite évidemment pour les visiteurs. Dans l'actualité nationale et internationale, la Banque Centrale Européenne a décidé de relever ses taux de 0,25 points face à l'inflation liée à la guerre au Moyen-Orient. Il s'agit de la première hausse des taux de la BCE enregistrée depuis septembre 2023. Les associations féministes et de défense des enfants appellent à se rassembler tous les lundis soirs devant les tribunaux en France et devant le ministère de la Justice à Paris pour réclamer, je cite, une loi intégrale contre les violences. Au Moyen-Orient, c'est toujours le flou. Trump a une nouvelle fois annoncé qu'un accord avait été trouvé avec l'Iran et qu'il ne bombarderait du coup pas le pays. C'est ce qu'il avait prévu cette nuit, mais l'Iran a répliqué que rien n'est négocié ni signé. En foot, c'est parti pour la Coupe du Monde. Ça y est, le Mexique a gagné contre l'Afrique du Sud lors du match d'ouverture hier soir. Rencontre surprenante avec 3 cartons rouges en 90 minutes. Allez, on passe à la météo dans les Vosges. Ciel bouché aujourd'hui, des nuages, des petites pluies, 12-13 degrés ce matin, 18 à 20 degrés cet après-midi. La bonne nouvelle, c'est que le soleil sera là ce week-end avec des températures qui remontent. On aura 13-14 le matin, 26-27 en journée.
1: Merci beaucoup. À tout à l'heure avec d'autres infos, Arnaud Pichet.
0: 7h09. 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
1: Allez, dans 20 minutes, vous allez nous piquer du salaire. Enfin, vous allez essayer.
2: Oui, essayez.
1: Ouais. Inscription dès maintenant sur les réseaux sociaux pour jouer à braquer le salaire. Et puis attention, la news de Justine dans une dizaine de minutes.
2: Je vous parlerai d'un concert qui se passe pas dans les Vosges, mais on peut y aller à partir des Vosges.
1: C'est mystérieux ce que tu es en train de nous dire. Mais
2: grande star internationale.
1: Je crois que j'ai deviné. Je pense que tu vas nous parler du concert de Katy Perry. C'est pas ça?
2: Oui, c'est ça.
1: Vous connaissez Katy Perry? Vous aimez bien Katy Perry ou pas?
2: Bah, oui.
1: Eh bien, je crois qu'on peut y aller au départ des Vosges.
2: Exactement.
1: On en parle tout à l'heure, dans une dizaine de minutes. Est-ce qu'on passera un Katy Perry du coup? J'espère quand même, non?
2: Mais oui, on va passer un Katy Perry.
1: C'est le but. Bon, on vient de se rendre compte que c'était pas prévu, mais on va le prévoir.
2: On va le faire.
1: Il n'y a pas de souci. Gagnant du choc des générations pour l'instant, c'est Gérald de Palmas. Eh oui, les quadras, les quinquas, vous êtes mobilisés. On a gagné 52%. Ça s'est joué vraiment à pas grand-chose. On va pouvoir tous chanter ce matin pour se mettre de bonne humeur avec vos GFM.

0: Et voilà, et on chante dès le matin, et ça c'est VosgFM, 8h07, bonjour tout le monde.
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0: 8h07, je vous le disais, nous sommes aujourd'hui le vendredi 12 juin, on fête aujourd'hui les GIS, c'est la journée mondiale contre le travail des enfants, bien évidemment. Donc les enfants qui nous écoutaient, vous êtes sur le chemin de l'école, eh bien aujourd'hui pas d'école.
2: Non, c'est pas vrai.
0: Vous arrivez à l'école et vous dites à la maîtresse ou au maître, maîtresse, c'est aujourd'hui la journée mondiale contre le travail des enfants. Donc aujourd'hui, nous ne ferons rien. Vous vous levez, piquet de grève, révolution, vous prenez le pouvoir dans l'école. Les enfants, vous m'avez entendu ? C'est la journée mondiale contre le travail, donc vous ne devez pas travailler aujourd'hui. Voilà. Et là, il y a papa et maman qui disent, mais non, ils racontent n'importe quoi à la radio. Si, c'est vrai.
2: Non.
0: C'est vrai.
2: Non, on travaille à l'école.
0: Ne vous laissez pas avoir par vos parents. Bref, allons-y pour les anniversaires.
2: Oui, quand même.
0: Denis Brognard aujourd'hui, tiens, il fête son anniversaire aujourd'hui. Flo de la Vega, tiens, également. C'est lui-là. Il a quel âge ? 39 ans.
2: 39 ans pour Florian de la Vega. Ce que vous ne savez pas sur lui, c'est qu'il était prof d'EPS, d'éducation physique et sportive, au collège et en lycée avant de devenir chanteur.
0: Espèce de beau gosse, là, parce qu'il est quand même...
2: Ah non, il est pas mal, hein. Il est pas mal. Oui, oui, il a même rencontré son binôme de duo sur les plages, parce qu'ils étaient sauveteurs en mer, tous les deux.
0: Oh,
2: et après, ils sont inscrits pour participer à The Voice.
0: Ok, excuse-nous le surfeur, excuse-nous le beau gosse. On écoute Coldplay, ensuite on parle du concert de Katy Perry. Vous rêvez de voir Katy Perry en concert ? Eh ben c'est possible.
2: Oui.
0: Au départ des Vosges. On s'occupe de tout, on va tout vous expliquer. Après Coldplay sur VosgFM.

0: Vous avez choisi Vosges FM ce matin, 8h12. On espère que vous êtes en pleine forme. Et on va parler maintenant de la news de Justine, puisqu'on vous propose un concert absolument incroyable.
1: Oui, le concert d'une star internationale, oui. Katy Perry. Et oui, Katy Perry, elle sera en concert le 12 juillet au Nancy Open Air. Oui, c'est à Nancy, mais le départ se fait depuis les Vosges.
0: Ah oui, ça c'est cool. C'est-à-dire que t'as rien à faire, quoi. T'as même pas à te soucier du parking, machin, tout ça. T'arrives, hop, et t'écoutes les tubes de Katy Perry.
1: C'est les Voyages Marco qui organisent ce transport jusqu'au concert de Nancy. Donc vous pouvez réserver votre place de concert. Ils ont des places déjà, les Voyages Marco, à vous
0: vendre,
1: voilà, c'est ça, à vous vendre. Avec le transport ou non, ouais, voilà. Mais avec le transport, quand même, vous pouvez profiter de votre soirée. On vous ramène tranquillement à la maison, c'est sympa.
0: Le concert, il est archi complet. Hein.
1: Oui.
0: Archi complet, donc voilà, ça vaut plus d'un coup d'aller faire un petit tour le 12 juillet. Exactement. Qu'est-ce que tu nous as préparé? Un quiz sur Katy Perry, j'imagine?
1: Bien sûr.
0: Allez, bon, t'écoutes ça.
1: Combien de personnes ont regardé Katy Perry pendant la mi-temps du Super Bowl aux États-Unis en 2015? Est-ce que c'est plus ou moins de 115 millions?
0: Bah, c'est plus.
1: C'est 118,5 millions de téléspectateurs à la mi-temps du Super Bowl.
0: Normal, c'est énorme le Super Bowl. Ils vont faire la même chose à la mi-temps de la Coupe du Monde, là. Il y a un show avec Sabrina Carpenter, Madonna.
1: La classe.
0: Tout ça mis en scène par Chris Martin du groupe Coldplay.
1: Quand même.
0: Ouais,
1: quand même.
0: À la mi-temps de la Coupe du Monde, la finale.
1: Quel était le parfum du baume à lèvres dans sa chanson I Kissed a Girl? Est-ce que c'était cerise ou pêche?
0: Cette chanson-là. Tu m'as dit quoi? Quel parfum?
1: Cerise ou pêche?
0: Allez, pêche.
1: Et non, c'était cerise. Et pour la petite anecdote, elle a reçu des milliers de baumes à lèvres à la cerise après la sortie de ce single.
0: Bon, bah, en tout cas, si vous voulez aller voir Katy Perry, donc, rendez-vous avec les Voyages Marco. On vous met le lien, évidemment, sur les réseaux sociaux de Vosges FM. Et pour se faire plaisir, on va écouter un Katy Perry comme ça vous donne envie.
1: Trop bien.
0: Concert ultra complet, hein.
1: Oui.
0: Les dernières places sont chez Marco, hein.

0: 8h17 avec Vosges FM. Bienvenue tout le monde. J'espère que vous êtes en pleine forme. Tout à l'heure, on écoutera Miles Smith, il y aura Keisha également. Et puis là, c'est l'heure des mythos. Les mythos pour gagner votre télé. La télé Hisense, la télé de Leclerc, Les Calunes, à Bruyères. Voilà ce qu'on vous offre. Une télé pour voir tous les matchs de la Coupe du Monde.
1: Trop bien.
0: L'équipe de France, c'est mardi soir.
1: Oui.
0: Là, il y a déjà des matchs ce soir. Contre le Sénégal, exactement. Toi, tu as vécu au Sénégal?
1: Ouais, j'ai vécu au Sénégal 2 ans.
0: Bah, t'es quand même pour la France, rassure-moi.
1: Oui.
0: Ah, y a intérêt, hein.
1: Oui, bah oui, bien sûr.
0: Y a intérêt. Vous voulez gagner cette télé, vous nous dites qui est le mytho. Voici nos deux affirmations.
1: Les médecins se sont trompés de cheville quand j'ai fait ma radio pour mon entorse.
0: Ils ont fait la radio de l'autre cheville?
1: Oui.
0: Mais non, arrête un peu.
1: Eh si.
0: C'est marqué sur les comptes rendus, tout ça, machin.
1: Oui, bah oui, non, mais après, on a refait la bonne, hein.
0: Le chirurgien qui va m'opérer de mon genou.
1: Oui.
0: Parce que j'ai un petit problème au genou. C'est le même chirurgien que Kylian Mbappé.
1: Non.
0: Ça vous bouche un coin, ça. Hein.
1: Non, mais monsieur, plus toujours, vous voyez, il en rajoute des caisses. Il aurait pu prendre un sportif ici, un des Wildcats, mais non, Kylian Mbappé. Hein.
0: C'est complètement du hasard. C'est le fruit du hasard.
1: Mm-hmm,
0: à votre avis, qui est le mytho ce matin? Dans quelques minutes, Miles Smith. Et puis on va jouer au braquet le salaire. Allez, ne bougez pas.
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0: Justine, qui vient nous piquer des sous ce matin?
2: C'est Aude qui vient nous piquer des sous ce matin. Bonjour,
0: bonjour Aude.
3: Bonjour Justine, bonjour Christophe.
0: Vous êtes à Fraise, c'est bien ça,
3: oui.
0: Ça pourrait être plein fin.
3: Oui,
0: pas très loin de la Déodacie, entre Bruyères et Saint-Dié. La vie est belle, tout va bien?
3: Ouais, bah, à part le temps, quoi, c'est pas...
0: Ouais, mais...
2: Ça laisse partout.
0: Et oui, et puis il fait beau ce week-end. Il fait beau ce week-end, donc rassurez-vous.
3: Ouais.
0: Beaucoup de sous, j'imagine. Beaucoup d'argent, donc vous n'en avez pas besoin, vous, a priori.
3: Bah, si, on aura besoin à la panne de voiture et tout.
0: Ah oui. Ok, d'accord. La panne de voiture, effectivement.
2: La galère.
0: Alors, vous voulez piquer des sous à qui ce matin?
3: Bah, je vais essayer Christophe.
0: Allez, j'en suis. Vous voyez, moi, je suis très près de mes sous. Hein. Je suis une pince, hein, donc je vous le dis. Je vais me battre jusqu'au dernier souffle. J'écoute mon quiz et ensuite sera le vôtre. On y va.
2: Comment appelle-t-on le fauteuil d'un roi?
0: Le trône.
2: Bonne réponse. Combien y a-t-il de consonnes dans le mot jamais?
0: De consonnes?
2: Oui.
0: J-M-S-3.
2: Oui, bonne réponse. Par quoi commence toujours le premier mot d'une phrase?
0: Quoi? Je passe.
2: Une majuscule. Oh. Quelle chaîne de montagnes sépare la France de la Suisse et de l'Italie?
0: Les Alpes.
2: Oui. Quel jour de la semaine célèbre-t-on la fête des pères?
0: Un dimanche?
2: Oui, un dimanche. Comment appelle-t-on un éleveur d'abeilles?
0: Un apiculteur.
2: Oui, qui a les chanteuses chantées zen?
0: Bah, ça si, mais c'est après. Ça fait combien ça?
2: 5.
0: Ça va, 5, je suis à peu près serein.
2: Mm-hmm.
0: Aude, il va falloir aller vite et être efficace pour me battre. Ok?
3: Ouais.
0: Allez, concentrez-vous.
2: Allez, courage.
0: Pensez à la panne de voiture et promis, si vous n'arrivez pas à me piquer des sous, c'est moi qui vais la réparer.
2: Alors là, je suis pas sûre de ce que ça va donner. Hein.
0: Là, ça va être compliqué, je vous le dis. Hein. Allez, on y va, c'est parti.
2: Quel examen passe les troisièmes à la fin du collège?
3: Le brevet.
2: Oui, dans quel ordre sont rangés les mots dans le dictionnaire?
3: Par ordre alphabétique.
2: Oui, combien de doigts a-t-on sur les deux mains?
3: Oui.
2: Oui, par quelle formule commencent souvent les histoires des contes?
3: Il était une fois.
2: Exactement. Vrai ou faux, Sherlock Holmes est un boucher?
3: Faux.
2: Oui, c'est faux. Comment s'appelle le résultat d'une division?
0: Non, doucement.
3: Une somme?
2: Non.
3: Ah.
2: Un quotient. Quelle matière le sky est censé imiter?
0: Ah,
2: l'égalité!
0: 5 partout. J'ai eu peur, hein.
2: Il tremblait,
0: ah,
2: en fait.
0: Putain de paye, il a eu peur. Je veux le dire vraiment, honnêtement,
2: mince.
0: Aude, très beau match, 5-5. Allez, ce qu'on va faire, c'est que, voilà, très belle candidate, on va vous offrir deux invitations pour aller à Vittel Spa. Voilà, vous irez pendant toute une journée, il y a là-bas, il y a le parcours sensoriel,
2: il y a les soins,
0: les jacuzzis, etc.
2: Bien.
0: Vous allez être très bien, ok?
3: Ok, c'est gentil.
0: C'est un très très beau cadeau qu'on vous offre là. Passez une belle journée.
3: Merci.
0: À bientôt. Du côté de Fraise, Aude. Et merci de nous écouter. À bientôt. Fraise, bientôt vous écouterez vos FM sur le 107.8 également. Mais il faut pas le dire, c'est un secret. On écoute Keisha maintenant. 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

0: 18h30 avec Vosges FM, Keisha à l'instant.
1: Oui.
0: TikTok, bah, je me trompe de nom de radio. Ah, ça devient n'importe quoi. Ça devient n'importe quoi. On y va dans quelques minutes avec YouTube. Bientôt, je vais dire Fun Radio Énergie.
1: Ah non, bah non, non, non.
0: Je vais changer le nom des radios. Voilà. On va tout changer. C'est
1: pas
0: un problème.
1: On peut pas.
0: On n'a pas le droit, surtout. Restez avec nous, YouTube, dans quelques minutes. Bruno Mars également, pour l'instant, l'info locale dans les Vosges.
1: Le journal des Vosges avec Arnaud Pichet. Bonjour Arnaud.
2: Bonjour, bonjour à tous. On commence avec un mot de justice. L'agriculteur de Méménil, accusé de maltraitance animale, devait être jugé hier au tribunal judiciaire d'Épinal. Mais son procès a été renvoyé à février. En attendant, il a toujours interdiction d'exercer le métier d'éleveur. Rappelons que plusieurs cadavres d'animaux ont été retrouvés sur ses terrains. Des animaux en mauvaise santé également. Plusieurs habitants du village de Méménil étaient présents à l'audience hier et ne comprennent pas le renvoi du procès. Coup de projecteur maintenant sur une structure qui accompagne les entreprises vosgiennes en termes de comptabilité, de levée de fonds ou encore de gestion du quotidien. Elle s'appelle Easyco et intervient par exemple au Quai Alpha, incubateur de projets qui se trouve à Épinal. Emmanuel Pavot d'Easyco nous dit quelles sont les erreurs que font les jeunes entrepreneurs et quels conseils donner.
3: On est jeune entrepreneur, à la fois on peut être âgé et mais jeune entrepreneur. Donc souvent vous avez des gens qui ont d'excellentes idées. Malheureusement, ils se font pas assez challenger. Et je pense que l'univers du Quai Alpha est véritablement l'endroit où il faut se trouver pour pouvoir effectivement se rendre compte que ce n'est une bonne idée. De l'idée au marché, il se passe un petit délai. Avant que le produit arrive sur le marché, ce n'est pas, on va dire, qu'un algorithme. Il faut aussi et surtout comprendre ses clients, savoir construire sa politique de vente, faire ce qu'on appelle un marketing mix produit pour que le produit soit demain, on va dire, en capacité à être vendu et donc à générer du chiffre d'affaires.
2: Pour vous faire accompagner, rappelons que le Quai Alpha existe à Épinal. Vous avez toutes les infos sur quai-alpha.com si vous avez un projet d'entreprise. Du sport et du hockey sur glace avec un recrutement en attaque à Épinal avec le Canadien Bjorn Robinson qui vient de signer chez les Wildcats. Il arrive de Villard-de-Lans. D'autres recrues devraient être annoncées dans les jours à venir pour les Spinaliens. Il est sorti avec le week-end de clôture de la Dizaine des Arts. Ce soir à Saint-Amé, vous avez un spectacle de danse argentine en musique et puis un grand concert de l'orchestre Allegro Vivoge avec des musiques de films avec l'association Passion Cinéma. Vous avez des événements demain au Val d'Ajol et puis dimanche à Éloi, des percussions en plein marché dominical, sous le soleil, du foot freestyle, du hip-hop. Bref, ça bouge pour ce week-end de clôture de la Dizaine des Arts. Et tiens, ça bouge aussi à Saulx-sur-Meuse-Lot avec le concert des Fatal Picard. Ça, c'est demain soir au lac. Il reste des places, donc n'hésitez pas. Demain soir, à Saulx-sur.
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2: Pour la météo sur les Vosges, il fait encore un peu frais ce matin. On a relevé du 12-13 degrés. Ciel bouché, pas mal de nuages. On peut encore avoir quelques averses, mais c'est de la petite pluie. Ça va rester a priori assez localisé. Pour les températures au meilleur de la journée, 18 degrés à Cornimont, à La Bresse et à Gérard, mais 19 degrés à Remiremont, Saint-Nabord et Bruyères, 20 degrés sur Épinal et Vittel. Bonne nouvelle, demain, retour du grand soleil sur les Vosges. 13-14 le matin, 26-27 en journée. Soleil demain, dimanche et lundi. Et ça pourrait durer.
0: Eh bien, ça, c'est des bonnes nouvelles.
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0: Bonjour les Vosges, bonjour Justine.
1: Bonjour Christophe, bonjour tout le monde.
0: Attention, nouveau rendez-vous pendant toute la durée de la Coupe du Monde. Eh bien, on aura le journal de la Coupe du Monde.
1: Oui.
0: Dans 10 petites minutes avec Florent qui viendra tous les matins nous présenter les résultats de la veille, le programme de la journée et puis surtout l'actu de l'équipe de France.
1: Quand même.
0: Parce que le premier match, c'est mardi, donc vous saurez tout sur les Bleus tous les matins en écoutant Vosges FM à 8h45. La question des réseaux, est-ce qu'on peut la revoir, s'il vous plaît, ma petite dame?
1: 11% des Français se sont déjà fait draguer dans cet endroit. À votre avis, lequel?
0: Allez, qu'est-ce qu'on a comme proposition?
1: On a Marie-France qui propose dans la salle d'attente.
0: Ah, chez le docteur.
1: C'est pas mal, ça.
0: C'est pas mal, dis donc, ouais. Ça. Okay. Mais j'y arrive une fois, ça.
1: Attention!
0: Ah, draguer dans la salle d'attente d'un hôpital. Ouais. C'est bien fait emballer.
1: Ah, c'est toi qui as dragué?
0: Oui, c'est moi.
1: Ah, d'accord, c'est ok, moi. Oui, c'est normal alors.
0: C'est... Bon, je te raconterai l'antenne, c'est un peu.
1: Voilà. Ah, ouais. Ah,
0: c'est en obstétrique.
1: Bah, non.
0: La famille, elle était jolie, je peux rien, moi, j'ai essayé.
1: Oh là là là là.
0: On écoute YouTube maintenant sur Vosges FM.

0: 8h39. Vous êtes sur Vosges FM dans quelques minutes, le journal de la Coupe du Monde. Mais avant cela, eh ben, on va parler des mythos. Il y a deux affirmations ce matin. L'un de nous deux vous ment et vous gagnez votre télé Hisense 150 cm. C'est énorme cette télé pour voir les matchs de l'équipe de France, pour voir Netflix. Il y a tout hein, dessus.
1: Oh, il y a Alexa, elle est connectée. Vous pouvez mettre vos applications préférées. Elle est parfaite.
0: Tout. Donc allez-y. Vous commentez, vous dites qui est le mytho. C'est offert par le centre Leclerc, les Calunes, à Bruyères, cette super télé. Mmh. On écoute ton affirmation.
1: Les médecins se sont trompés de cheville pour ma radio quand ils ont voulu faire ma radio.
0: C'est-à-dire ils se sont trompés.
1: Ils m'ont demandé de poser ma cheville en me donnant la cheville gauche. Oui. Et c'était pas la cheville gauche que je devais faire la radio.
0: Ah, ils se sont trompés, genre ils ont pas lu le compte rendu.
1: Oui, c'est ça. Oh, enfin, l'ordonnance.
0: Mais j'y crois pas. De mon côté, sans faire exprès, je vais me faire opérer par le même chirurgien qui a soigné le genou de Kylian Mbappé. C'est quand même incroyable, le monde est petit. Hein.
1: Ouais, c'est ça, le monde est petit. Mais oui, Kylian. Kylian Mbappé.
0: Et j'ajoute même Cristiano Ronaldo, mais ça je peux pas le dire.
1: Oui, c'est ça. Mais oui, c'est la Coupe du Monde, vous voyez, on parle foot, forcément c'est des joueurs de foot. Mais ça, on sait qui est le mytho.
0: Ça donne quoi pour l'instant sur les réseaux?
1: Christophe Mytho, 65%.
0: Ah oui, c'est net quand même.
1: Bien sûr.
0: Ah oui, d'accord, ok. Bon, allez, on écoute le nouveau Bruno Mars, ça vous tente?
1: Oui.
0: Ça s'appelle On My Soul, et ça met de bonne humeur. C'est sur Vosges FM.

0: Bruno Mars, à l'instant, est-ce que j'abuse en disant que j'ai l'impression d'entendre James Brown, moi, quand j'écoute Bruno Mars? C'est fou, hein? C'est fou.
1: Ouais,
0: hein,
1: c'est vrai.
0: On y va pour le journal de la Coupe du Monde, maintenant, avec Florent.
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3: Le Mexique a réussi son entrée dans la Coupe du Monde hier soir en battant l'Afrique du Sud 2-0 au stade Azteca, un match marqué par 3 cartons rouges. Plus tard dans la nuit, la Corée du Sud a renversé la République tchèque pour s'imposer 2-1. Aujourd'hui, les deux autres pays organisateurs entrent en lice. Le Canada affrontera la Bosnie, ce sera à 21h heure française ce soir. Les États-Unis affronteront, eux, le Paraguay, ce sera dans le courant de la nuit prochaine. L'équipe de France, de son côté, est-elle bien installée dans son quartier général à Boston? Elle a rendez-vous mardi à New York pour son premier match de la compétition contre le Sénégal.
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0: 8h50. Voilà comment on sait recevoir sur Vosges FM avec ce type de merveille, ce type de pépite The Verve. Alors vous pouvez chercher toutes les radios. Comme il y a plein de pubs ailleurs, ils n'ont jamais le temps de passer un morceau comme ça le matin. Et ben nous on vous le fait. Voilà, tous les matins, on vous offre la musique qui vous met de bonne humeur. On passe à l'horoscope maintenant avec les béliers. La journée vous réserve de belles surprises.
1: Les taureaux, vous aurez déjà la tête sous l'eau.
0: Les gémeaux, une chose est sûre, la maladresse, ben ça vous connaît.
1: Les cancers, l'amour sera tout près de vous.
0: Je veux bien savoir où. Est-ce qu'on peut peut-être des gens, des noms, des prénoms, peut-être non?
1: Je n'ai pas.
0: D'accord.
1: Désolé.
0: Je suis pour ma part cancer. Je répète, je suis pour ma part cancer et l'amour sera donc tout près de moi apparemment. Les lions, tout le monde viendra vous confier son petit secret.
1: Les vierges, pas de stress à avoir, vous vous êtes réveillés du bon pied.
0: Les balances au boulot, on vous attendra et on attendra beaucoup de vous.
1: Et les scorpions flemmards sur les bords, travailler avec vous ne fait plus rêver.
0: Les sagittaires, vous changerez d'avis comme de slip. Bah oui, parce que vous, les chemises, c'est pas votre truc.
1: Les capricornes, quoi que vous diriez, tout le monde, sera d'accord.
0: Excuse-nous, John Becherel. Les Verseaux, si vous ne nous faites pas confiance, faites au moins confiance aux autres.
1: Les poissons, arrêtez de vous soucier de ce que l'on pense de vous.
0: Les mythos, deux affirmations, écoutez bien cette affirmation de Justine.
1: Les médecins se sont trompés de cheville pour me faire ma radio.
0: Ouais, je crois pas une seule seconde. Ils sont quand même attentifs. C'est marqué
1: oui,
0: radio,
1: mais dans
0: cheville
1: le feu
0: droite.
1: De l'action, quand on est en face l'un de l'autre, la gauche, la droite.
0: Ah non, je crois pas une seule seconde. De mon côté, je vais me faire opérer du genou par un chirurgien qui a soigné Kylian Mbappé. À votre avis, qui est le mytho? Ça donne quoi sur les réseaux sociaux?
1: 70% Christophe Mytho.
0: 70%.
1: Ah oui, bah alors là, mais net.
0: Ah, ok. On en parlera dans 3 minutes. Après Louane, dénouement des mythos et un conseil, restez là et changez votre avis.
1: Non.

0: c'est tombé.
1: 8h55 et je dois dire que ce matin, je suis déçu d'avoir été la personne que vous avez laissé tomber comme Loan.
2: Oh là là là là, ça y est.
1: Parce que dans les mythos de ce matin, il y avait deux affirmations, Justine.
2: Oui, j'ai fait une radio de la cheville, mais les médecins se sont trompés de cheville.
1: Exactement. Donc là, c'est remettre quand même en question la qualité du soin vosgien. Et alors, ça, je trouve ça quand même...
2: Non, on a tous le droit de faire une petite erreur. Ils n'ont pas fait la radio, ils ont juste pris la mauvaise cheville avant de la faire.
1: Tu accuses les radiologues vosgiens de mal faire leur travail. Eh bien, non. Assume. De mon côté, par hasard, j'ai découvert que le chirurgien qui allait m'opérer de mon genou avait soigné le genou de Kylian Mbappé.
2: Mais non.
1: Ça donne quoi sur les réseaux sociaux?
2: Mais Christophe Mytho, presque 70%.
1: 70% des gens pensent que j'étais le mytho ce matin.
2: Oui.
1: Justine, qui était le mytho ce matin?
2: Ah bah la mytho, c'était moi.
1: Eh oui, la mytho, c'était toi.
2: Oui, vraiment.
1: J'ai découvert complètement par hasard. Je prends rendez-vous sur Docteur Libre. Vous connaissez Docteur Libre? Pour aller me faire examiner le genou. J'arrive, maillot de Kylian Mbappé. Je l'ai mis sur mes réseaux d'ailleurs.
2: Oui, c'est vrai.
1: Maillot de Kylian Mbappé.
2: Ça, c'est, bon.
1: C'est un maillot dédicacé, etc. Et tout. Je vois le gars et je lui dis, mais le maillot, c'est parce que vous allez voir un match ou c'est parce que vous l'avez soigné? Et là, il me répond en souriant, il me fait, secret professionnel.
2: Oh,
1: je ne peux pas le dire. Je dis, donc vous l'avez soigné? Il me fait oui. C'est tout, voilà, c'est tout. Écoutez, je suis entre de bonnes mains, a priori.
2: On verra.
1: On verra s'il me soigne aussi bien que Kylian. Adèle, maintenant, c'est sur Vosges FM.

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1: Il est 9h, c'est Vosges FM. Bonjour Justine.
2: Bonjour Christophe, bonjour à tous.
1: La suite c'est Lady Gaga dans quelques instants, l'arrivée de Julie également et puis Samber. Là on s'intéresse à l'actu locale maintenant.
2: Le Flash Info avec Arnaud Pichet. Bonjour Arnaud.
3: Bonjour, bonjour à tous. Le département a dépensé 4 millions d'euros pour attirer des médecins dans les Vosges. C'est ce qui ressort d'une grande soirée des professionnels de santé. L'occasion de faire le point sur le plan santé du conseil départemental. Un plan qui aurait permis l'installation de 95 médecins depuis 2019 et d'autres qui ont été soutenus financièrement. Une voiture en feu à Saint-Maurice-sur-Moselle. C'est peu de temps après avoir démarré que le conducteur s'est rendu compte d'un problème. Le temps de se mettre en sécurité, la voiture a pris feu. Il n'en reste plus grand chose. Heureusement, personne n'a été blessé. Un problème électrique ou électronique serait à l'origine de l'incident. Mirecourt forme les meilleurs luthiers du monde. On peut le penser car cette semaine, lors du concours international de lutherie de Paris, l'école de Mirecourt a décroché les deux premières places, tout simplement. En sport, les championnats de France Master d'athlétisme se courent à Épinal ce week-end au stade de la Colombière. C'est les plus de 35 ans qui participent. Premier rendez-vous ce soir, mais ça continue demain et dimanche. En hockey sur glace, un recrutement en attaque à Épinal avec le Canadien Bjorn Robinson qui vient de signer chez nous. Il vient de Villard-de-Lans. D'autres recrues devraient être annoncées dans les jours à venir. Dans l'actualité nationale et internationale, coup de filet contre la cybercriminalité. 7 personnes soupçonnées d'avoir volé des dizaines de millions de données ont été interpellées. Des jeunes majeurs et des mineurs aussi qui ont piraté par exemple les sites de l'Assemblée nationale ou encore de Leroy Merlin. Les associations féministes et de défense des enfants appellent à se rassembler tous les lundis soirs devant les tribunaux en France et devant le ministère de la Justice à Paris pour réclamer une loi intégrale contre les violences. Au Moyen-Orient, c'est toujours le flou. Trump a une nouvelle fois annoncé qu'un accord avait été trouvé avec l'Iran et qu'il ne bombarderait du coup pas le pays, mais l'Iran a répliqué que à cette heure-ci, rien n'est signé. En foot, c'est parti pour la Coupe du Monde. Le Mexique a gagné contre l'Afrique du Sud lors du match d'ouverture hier soir, rencontre surprenante avec 3 cartons rouges en 90 minutes. Allez, on passe à la météo dans les Vosges avec un ciel encore bien bouché aujourd'hui, des nuages, quelques petites pluies localisées, alors on gagne quelques degrés, mais c'est pas encore génial. 12-13 degrés, ça c'est ce qu'on a relevé ce matin. On aura au meilleur de la journée entre 18 et 20 degrés. Bonne nouvelle, le soleil revient demain sur les Vosges avec un temps qui restera sec et des températures qui remonteront jusqu'à 26 à 27 degrés en journée.
1: Merci beaucoup Arnaud Pichet, à tout à l'heure.
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1: Alors, cette question des réseaux ce matin, oui, il y avait une question avec ces fameux 11% des Français qui se font draguer dans cet endroit. On remet quelques propositions avant de donner la bonne réponse parce que vous avez été très très nombreux à commenter pour peut-être gagner la télé 150 cm Hisense offerte par Leclerc Les Calunes à Bruyères.
2: On a Annie qui nous dit sur un parking.
1: Ah oui, en garant la voiture.
2: C'est pas mal, un petit accrochage.
1: Oui, le fameux accrochage.
2: Il m'a rentré. Je vous ai pas vu.
1: Il m'est rentré dedans, mais alors au début c'était qu'avec la voiture.
2: Oh non, mais non.
1: Bah si. Arrivé ça. Comme genre d'anecdote. Quoi d'autre?
2: Dans un ascenseur avec Sandrine.
1: Enfin, pour Sandrine. Ah oui, un ascenseur, c'est bien ça.
2: Ouais, c'est pas mal comme
1: proposition. Alors c'est quoi ces 11%?
2: C'est dans l'avion.
1: Dans l'avion? Mais comment tu fais pour draguer dans l'avion? Ah oui, le siège à côté de toi.
2: Bah oui, évidemment. Un petit voyage d'affaires.
1: Évidemment. Non, mais bien sûr, pourquoi pas. 11% des Français sont déjà fait draguer dans un avion. C'est peut-être votre cas. Bon week-end, profitez bien.
2: Oui,
1: à lundi tout le monde.

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Luciani avec la grenade sur Vosges FM. Et en ce vendredi matin, je n'ai qu'un conseil pour vous. Restez avec moi et préparez-vous à monter le son. Puisque Tame Impala, David Guetta ou encore Jean-Jacques Goldman arrivent juste après votre rendez-vous. 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

0: très bon moment. C'était Cat Century sur Vosges FM. Et si vous finissiez la semaine avec un cadeau, franchement, ce serait pas mal. Un cadeau d'environ 150 cm. Un cadeau qui vous permettrait de profiter à fond de la Coupe du Monde de Foot 2026. Je suis en train de vous parler d'une Smart TV Hisense 58 pouces 4K que vous pouvez remporter grâce à votre radio préférée, mais aussi grâce à votre centre Leclerc Les Calunes à Bruyères. Alors cette télé, elle est pour vous si vous trouvez la bonne réponse à l'énigme du jour. Ce matin, on cherche une chute d'eau vosgienne, bien entendu. Son sommet se situe à une altitude d'environ 598 mètres et cette chute d'eau, elle est juste à côté du Toli. J'ai encore un indice pour vous. La manifestation Nuit des Forêts va s'y installer demain pour une exploration au cœur de la nature. J'attends vos réponses sur nos réseaux sociaux, mais aussi sur WhatsApp 07 82 99 82 99. N'hésitez pas à participer. Et dans quelques instants, on va accueillir Joseph Salvat ou encore Damiano David et Tame Impala sur Vosges FM. Bonne matinée à tous.
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0: Et vous venez d'écouter Soul Asylum sur Vosges FM, c'était rien que pour vous. Et là, je vais faire plaisir à Sabrina de Neufchâteau, puisque Taylor Swift, Gérald de Palmas ou encore Angèle arrivent juste après les bonnes idées Vosges FM.
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0: 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Il est 10h, je vous souhaite bon courage pour finir cette semaine et on enchaîne avec Taylor Swift, Gérald De Palmas et Angèle. C'est juste après les infos avec Arnaud Pichet. Bonjour Arnaud.
1: Bonjour, bonjour à tous. L'agriculteur de Méménil accusé de maltraitance animale devait être jugé hier au tribunal judiciaire d'Épinal, mais son procès a été renvoyé à février. En attendant, il a toujours l'interdiction d'exercer le métier d'éleveur. Rappelons que plusieurs cadavres d'animaux ont été retrouvés sur ces terrains. Des habitants du village étaient présents à l'audience hier et ne comprennent pas le renvoi de ce procès. Un rassemblement évangélique pourrait se tenir sur l'ancienne base aérienne de Damblin dans les Vosges à la fin du mois d'août. Un projet qui ne plaît pas aux élus. 25 000 personnes seraient attendues pour quelques jours de rassemblement. Ça ne plaît pas ni à la commune, ni au département, ni à la région, aux députés, aux sénateurs. Chacun évoque des problèmes d'infrastructures pas adaptés pour l'eau, l'électricité, la gestion des déchets. Et cette ancienne base aérienne est aussi en reconversion avec des entreprises qui s'y installent. Le préfet des Vosges revient sur les inquiétudes des élus. Blaise Gourté.
2: Ces inquiétudes sont légitimes. Pour autant, c'est un exercice qui est maintenant bien connu. Les services de l'État dans d'autres départements ont contribué à l'organisation de cet événement. Maintenant, c'est un dispositif, je dirais, qui est rodé, fruit d'un véritable partenariat avec l'association organisatrice et qui permet de limiter considérablement les nuisances pour la population locale, pour les riverains. Ça a eu lieu en 2025 à Grostenquin, en Moselle, dans des conditions tout à fait sécurisées, avec des moyens importants, mais également une responsabilisation des organisateurs qui fait qu'aujourd'hui, ça devient un événement beaucoup plus, je dirais, facile que ça n'a pu l'être il y a quelques années.
1: C'est donc l'État qui doit prendre la décision sur le lieu choisi pour ce rassemblement. Ce matin, on ne sait pas encore si Damblin, dans les Vosges, sera choisi ou si ça se passera ailleurs. La communauté de communes Bruyères-Vallon des Vosges avance dans l'élaboration de son schéma directeur des mobilités actives. L'idée est de trouver comment développer les mobilités douces. Une étude a permis de comprendre les freins majeurs à l'usage du vélo pour les habitants. Distance, absence d'aménagement sécurisé, la météo. L'objectif est donc maintenant de trouver des solutions pour les trajets du quotidien, principalement vers Bruyères ou Épinal. Tout ça va être analysé et des ateliers avec des habitants et des élus sont prévus à l'automne pour proposer des solutions. Idée de sortie au syndicat, tiens, avec la marche de l'école ce dimanche, sous le soleil, trois parcours, 6, 10 ou 20 kilomètres. Et après l'effort, vous pourrez manger des beignets de patates, du lard et du chic, ou alors quelques grillades. C'est dimanche matin au départ de l'ancienne école de Pécavillé au syndicat.

Ça c'est parfait pour commencer un vendredi, c'était Gérald de Palmas sur Vosges FM. J'espère que tout va bien pour vous en ce vendredi 12 juin. Et si vous vous demandez comment vous allez pouvoir profiter à fond de votre week-end, eh bien ne bougez pas, je vous donne une partie de la réponse tout de suite avec la météo. Alors ce matin, il y a quelques nuages, il fait entre 14 et 16 degrés. Cet après-midi, le soleil se cache encore un peu, mais le mercure grimpe. Vous devriez avoir 18 degrés à Gérardmer. Aux alentours du Tillot, il fera normalement 20 degrés et à Épinal, attendez-vous à 22 degrés. Bonne nouvelle, le soleil va nous accompagner tout le week-end et les températures seront encore un peu plus chaudes. Et bonne nouvelle aussi, avant 11h, je vais vous rappeler l'énigme Vosges FM qui vous permet de remporter votre Smart TV Hisense 4K 58 pouces grâce à votre centre Leclerc Les Calunes à Bruyères. Et nous, très vite, eh bien, on va profiter de Louisa et Police. C'est juste après Taylor Swift sur Vosges FM.

0: Sixpence None The Richer, rien que pour vous sur Vosges FM. Bon, il faut vraiment pas que j'oublie de vous parler d'un bon plan pour les enfants et du coup pour toute la famille. Pour votre bonne idée Vosges FM du jour, on vous propose de partir direction la base Naturo. Vous pourrez en profiter tout l'été parce que pendant les grandes vacances scolaires, vos enfants pourront y faire de nombreuses activités autour des sports de pagaie, mais aussi bien d'autres disciplines. Alors pour tout savoir sur ce stage d'été, nous, on va recevoir Nicolas Rumeau, c'est le responsable de la base Naturo et il sera sur votre radio préférée. Allez, dans moins d'un quart d'heure à peu près. Dans quelques instants, eh bien on va faire de la place aussi pour vos artistes préférés. Il y a The Weeknd qui arrive, One Republic ou encore Police sur Vosges FM.
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0: Je suis sûre que vous avez chanté avec elle, c'était Louisa, rien que pour vous sur Vosges FM. J'espère que vous allez bien en ce vendredi matin et on ne s'arrête pas là pour l'ambiance puisque très vite arrivent Marc Lavoine, The Weeknd ou encore One Republic. C'est juste après les bonnes idées de sortie.
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0: Bienvenue dans les bonnes idées Vosges FM. Aujourd'hui, on vous propose un stage d'été pour vos enfants, histoire de s'occuper pendant les grandes vacances d'été. Et direction la base Naturo. Et pour tout savoir de ces stages d'été, nous sommes avec Nicolas Rumeau, responsable de la base Naturo. Bonjour.
2: Bonjour.
0: Alors, on le disait, des stages d'été pour les enfants. Mais alors, à qui c'est ouvert ces stages d'été?
2: Eh bien, écoutez, ce sont des stages qui sont ouverts aux enfants de 8 à 15 ans. Donc, à tout le monde, quelque part. Et qui s'adapteront, je dirais, aux tranches d'âge qui sont présentes dans les semaines de stage.
0: Alors, des stages d'été, mais alors qu'est-ce qu'on va pouvoir y faire à la base Naturo?
2: On va pouvoir y faire une multitude de choses. Et globalement, on va pouvoir toucher à tous les sports de pagaie. Donc autant du paddle et du kayak en eau calme, mais aussi bien sûr sur le parcours de Vive Naturo, du rafting et du kayak. Voilà, avec un programme qui peut dépendre aussi de la météo et de la planification du parcours d'eau vive. Mais donc toutes ces activités sur une semaine de 5 jours de stage d'été.
0: Et donc ça commence à partir du 6 juillet et c'est les matins du coup.
2: Tout à fait, ça débute avec les vacances scolaires, donc le 6 juillet. 5 matinées, du lundi au vendredi, avec un rendez-vous à 9h45 tous les matins, et puis donc 2 heures d'activité encadrées par des moniteurs spécialisés.
0: Et donc c'est l'occasion pour du coup nos enfants de pouvoir faire une activité en plein air.
2: Ah, tout à fait, de pouvoir faire une très belle activité en plein air, sur l'eau, de pouvoir découvrir toutes ces activités de pagaie, de pouvoir s'amuser, et puis pourquoi pas de créer des vocations et de créer des futurs kayakistes.
0: Et alors aussi, donc on le disait, c'est du lundi au vendredi et c'est sur le site d'Épinal.
2: Tout à fait, tout se passe à Épinal, autant en eau calme sur la Moselle qu'en eau vive sur le parcours d'eau vive Naturo au port d'Épinal.
0: Et alors, niveau tarif, comment ça se passe? Quels sont les prix pour ces stages d'été?
2: Eh bien, le tarif public, il est de 110 euros par enfant pour la semaine. Mais avec le pass communautaire, eh bien, vous avez accès à un tarif préférentiel de 65 euros par semaine. Avec une petite subtilité, c'est que vous pouvez faire bénéficier de votre pass communautaire, par exemple, à vos petits-enfants qui viennent d'une autre région.
0: Donc finalement, c'est l'occasion pour tout le monde, y compris les non-vosgiens, de pouvoir profiter de la base Naturo à prix réduit.
2: Tout à fait, de venir en profiter à prix réduit et puis de s'amuser tout au long d'une semaine sous le bel été spinalien.
0: Et alors oui, donc c'est à la semaine, donc si on veut prendre 2 semaines, c'est tout à fait possible.
2: Ah tout à fait, on a déjà des demandes pour 2 semaines de stage, voilà, pour des vacances un petit peu prolongées à Épinal, c'est tout à fait possible.
0: Et alors pour terminer, si nos auditeurs justement souhaitent inscrire leur enfant, comment est-ce qu'ils peuvent faire?
2: Eh bien, les réservations, elles se font à la base Naturo, qui est ouverte actuellement 7 jours sur 7, ou bien par téléphone au 03 29 37 87 71.
0: Eh bien, direction donc la base Naturo cet été pour pouvoir faire les stages d'été donc sur l'eau. Merci beaucoup à Nicolas Rumeau, responsable de la base Naturo, d'avoir été avec nous sur Vosges FM.
2: Merci à vous.
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0: Ah, j'adore ce petit coup de batterie. C'était Joe sur Vosges FM. Et je suis en train de faire l'appel un petit peu sur les réseaux sociaux ou notamment sur le WhatsApp Vosges FM aussi. N'oubliez pas 07 82 99 82 99. Et je suis sûre qu'il y a encore des Vosgiens qui n'ont pas donné leur bonne réponse à l'énigme du jour. Alors c'est dommage, mais pas d'inquiétude. Je vous redonne une chance de participer tout de suite. Je vous rappelle que ce matin, on cherche une chute d'eau vosgienne dont le sommet se situe à une altitude d'environ 598 mètres. Et cette chute d'eau, elle se trouve à proximité du Tolly. Demain, il y a la nuit des forêts là-bas pour vraiment profiter d'une exploration au cœur de la nature. Voilà, il vous reste plus qu'à répondre à cette énigme Vosges FM pour emporter votre Smart TV Hisense 4K 58 pouces que vous gagnez aussi grâce à votre centre Leclerc Les Calunes à Bruyères. Maintenant, vous savez quoi faire. Moi, je vous souhaite bonne chance à tous et très rapidement, on va profiter ensemble de Bruno Mars, Téléphone ou encore The Weeknd sur Vosges FM.
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0: Vite, c'était Marc Lavoine sur Vosges FM. Et j'adore partager avec vous aussi Doja Cat, Eurythmics ou encore Bruno Mars. Ils arrivent tous rien que pour vous, juste après les bonnes idées Vosges FM.
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2: On file à Éloi pour la traditionnelle kermesse ce samedi. Vous allez pouvoir vous plonger dans un univers de jeux traditionnels. Pêche au canard, tir à l'arc, chamboultou, jeu de kim ou encore course en sac. Une structure gonflable sera également installée, ainsi que différents jeux en bois accessibles pour tous. Tous les bénéfices serviront pour les sorties scolaires. La kermesse de l'école, c'est ce samedi au Parc d'Éloi, dès 11h du matin.
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2: Il est déjà 11h, merci d'avoir choisi les Vosges-vous. Dans quelques instants, Louisa Cat, Doja Cat ou encore Eurythmics arrivent juste après les infos. Et c'est avec Arnaud Pichet. Bonjour Arnaud.
3: Bonjour, bonjour à tous. On commence avec un mot de justice. L'agriculteur de Méménil, accusé de maltraitance animale, devait être jugé hier au tribunal judiciaire d'Épinal. Mais son procès a été renvoyé à février. En attendant, il a toujours interdiction d'exercer le métier d'éleveur. Rappelons que plusieurs cadavres d'animaux ont été retrouvés sur ses terrains. Des animaux en mauvaise santé également. Plusieurs habitants du village de Méménil étaient présents à l'audience hier et ne comprennent pas le renvoi du procès. Coup de projecteur maintenant sur une structure qui accompagne les entreprises vosgiennes en termes de comptabilité, de levée de fonds ou encore de gestion du quotidien. Elle s'appelle Easyco et intervient par exemple au Quai Alpha, incubateur de projets qui se trouve à Épinal. Emmanuel Pavot d'Easyco nous dit quelles sont les erreurs que font les jeunes entrepreneurs et quels conseils donner.
4: On est jeune entrepreneur, à la fois on peut être âgé et mais jeune entrepreneur. Donc souvent vous avez des gens qui ont d'excellentes idées. Malheureusement, ils se font pas assez challenger. Je pense que l'univers du Quai Alpha est véritablement l'endroit où il faut se trouver pour pouvoir effectivement se rendre compte que si on a une bonne idée, de l'idée au marché, il se passe un petit délai. Avant que le produit arrive sur le marché, ce n'est pas, on va dire, qu'un algorithme. Il faut aussi et surtout comprendre ses clients, savoir construire sa politique de vente, faire ce qu'on appelle un marketing mix produit pour que le produit soit demain, on va dire, en capacité à être vendu et donc à générer du chiffre d'affaires.
3: Pour vous faire accompagner, rappelons que le Quai Alpha existe à Épinal. Vous avez toutes les infos sur quai-alpha.com si vous avez un projet d'entreprise. Du sport et du hockey sur glace avec un recrutement en attaque à Épinal avec le Canadien Bjorn Robinson qui vient de signer chez les Wildcats. Il arrive de Villard-de-Lans. D'autres recrues devraient être annoncées dans les jours à venir pour les Spinaliens. Il est sorti avec le week-end de clôture de la Dizaine des Arts. Ce soir à Saint-Amé, vous avez un spectacle de danse argentine en musique et puis un grand concert de l'orchestre Allegro Vivoge avec des musiques de films avec l'association Passion Cinéma. Vous avez des événements demain au Val d'Ajol et puis dimanche à Éloi, des percussions en plein marché dominical, sous le soleil, du foot freestyle, du hip-hop. Bref, ça bouge pour ce week-end de clôture de la Dizaine des Arts. Et tiens, ça bouge aussi à Saulx-sur-Meuse-Lot avec le concert des Fatal Picard. Ça, c'est demain soir au lac. Il reste des places, donc n'hésitez pas. Demain soir, à Saulxures.

les années 80, ça marche toujours. Vous aviez reconnu, bien sûr, Eurythmics sur Vosges FM. Bienvenue si vous venez d'arriver sur la seule radio qui met vraiment les Vosges à l'honneur. Moi, c'est Julie, c'est les Vosges et vous. Et chaque matin, j'ai le plaisir de vous accompagner jusqu'à 12h30. Ben oui, encore une fois, je suis ravie de vous retrouver pour vous offrir des bons plans, des cadeaux. 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Alors pour le moment, je vous facilite un peu la vie en vous donnant la météo du jour et une petite tendance ce week-end. Ce matin, le ciel est voilé et il devrait faire entre 16 degrés. Cet après-midi, encore des nuages, mais pas de pluie, c'est déjà ça. À Gérardmer, vous devriez avoir 18 degrés. Du côté du Tillot, 20 degrés sont prévus. Et aux alentours d'Épinal, vous attendez 22 degrés. Sur le week-end, on sera un petit peu sur la même tendance. Très rapidement, arrive rien que pour vous, D6 ou encore Louise Attaque, c'est juste après Doja 4 sur Vosges FM.

0: n'entend pas assez ce titre. C'était Viens, je t'emmène au vent de Louise Attaque sur Vosges FM. Alors, je ne sais pas à quelle heure vous arrivez sur votre radio préférée, mais si vous avez loupé le morning, je vous donne un petit aperçu tout de suite. J'ai entendu notamment que 24% des gens sont persuadés d'avoir ce talent. Selon vous, lequel? Eh bien, c'est être bon en drague. 24%, c'est quand même beaucoup. Alors, je ne sais pas ce que vous en pensez. Dites-moi si vous aussi, vous êtes un bon dragueur ou une bonne dragueuse sur les réseaux sociaux ou sur WhatsApp au 07 82 99 82 99. Et n'hésitez pas à écouter Justine et Christophe chaque matin entre 7h et 9h. On enchaîne avec les plus grands. Miles Smith, Elton John ou encore This Is arrivent très vite rien que pour vous sur Vosges FM.
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11: En ce moment, c'est la seconde édition de la Dizaine des Arts. 10 jours, 10 communes. Et ce dimanche, étape à Éloi. Au programme, des ateliers, des spectacles. 10 jours, 10 communes. Et ce dimanche, étape à Éloi. Au programme, des ateliers, des spectacles et même des expositions avec un thème périple urbain, de l'art, du street et du...

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Encore un titre qui motive bien, c'était Anxiety, Dutchy sur Vosges FM. Et sans transition, je vous donne la réponse à l'énigme Vosges FM du jour. Alors ce matin, on cherchait une chute d'eau vosgienne dont le sommet se situe à une altitude d'environ 598 mètres. Et cette chute d'eau, elle se trouve à proximité du Tolly. Demain, la nuit des forêts va s'y installer pour une exploration au cœur de la nature. Alors comme réponse, j'ai vu passer la cascade de Merlet ou encore celle de Charlemagne, mais c'était la grande cascade de Tendon qu'il fallait retrouver. Elle est considérée comme la plus haute chute d'eau naturelle des Vosges. Bravo à vous si vous aviez trouvé. Vous pouvez remporter votre Smart TV Hisense 4K 58 pouces grâce à votre centre Leclerc Les Calunes à Bruyères. Pour la suite de la musique, je vous prévois Miles Smith et Elton John. C'est juste après Fun sur Vosges FM.

0: Aïe, aïe, aïe, quelle voix. C'était Miles Smith sur Vosges FM. 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Côté playlist, du très bon arrive avec Gavin James et encore Miley Cyrus, mais aussi les Rembrandts sur Vosges FM.
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Alors ça c'est trop bien. Moi perso, je l'ai mis dans ma playlist préférée et j'espère que vous aussi. Pour la suite aussi, j'ai du très bon Michael Jackson, Naïka ou encore Brooke Fraser arrive juste après les bonnes idées Vosges FM. Ne bougez pas.

0: édition du festival Les Époussenés, une soirée musicale et conviviale vous attend. Le groupe Les Fatal Picards sera là pour mettre le feu sur la scène vosgienne. Sur place, vous pourrez également vous restaurer, histoire de pouvoir chanter à plein poumon et danser toute la nuit. Le festival Les Époussenés, c'est samedi 13 juin à Saulsure, sur Meuselotte. Le tarif est de 25€ par personne.
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1: Il est midi et je vais m'occuper de la BO de votre déjeuner avec Clara Luciani, Michael Jackson ou encore Naïka juste après les infos. Vosges FM. Et c'est avec Gaëlle Valmont. Bonjour Gaëlle.
2: Bonjour à tous. Se dirige-t-on vers un procès pour le policier qui a tué Naël? Selon la Cour de cassation, la qualification d'homicide peut être retenue contre le fonctionnaire. Elle demande à la Chambre de l'instruction de se prononcer à nouveau. Près de 3 ans après la mort de l'adolescent de 17 ans lors d'un contrôle routier, la Cour de cassation estime qu'en tirant avec une arme à feu à une faible distance dans l'habitacle de la voiture, le policier avait conscience qu'il existait un risque létal. Un moment d'émotion. Les obsèques de Liana se tiendront à 14h30 dans le Gers, au cimetière de Florence. La cérémonie aura lieu dans la plus stricte intimité, à la demande de la famille. En parallèle, l'association des maires du Gers respectera un moment de recueillement devant les mairies du département avec mise en berne du drapeau. Le corps de l'enfant a été retrouvé la semaine dernière dans une exploitation agricole. Une nouvelle hausse de l'inflation en France, 2,4% en mai sur un an. Une augmentation qui s'explique par les prix de l'énergie. Les tarifs des services sont également en hausse, notamment les forfaits de téléphonie mobile. Du côté des baisse, les tarifs de l'alimentation sont en léger repli. L'Iran n'est pas encore décidé à signer un accord de paix avec les États-Unis, alors que Donald Trump assure qu'une signature doit intervenir ce week-end. Un revirement quelques heures après avoir menacé de lancer des missiles sur la République islamique. Ce protocole d'accord doit acter la réouverture totale du détroit d'Ormuz sans péage. Le foot avec la suite de la Coupe du Monde. À 21h, le Canada affrontera la Bosnie-Herzégovine. La nuit prochaine, États-Unis-Paraguay. Les Bleus continuent de se préparer avant leur entrée en lice mardi face au Sénégal. Et puis la mort de Franck Michael, le chanteur belge né en Italie, avait commencé sa carrière dans les années 70. Près de 20 millions d'albums vendus en plus de 40 ans de carrière. Son plus grand succès restera « Toutes les femmes sont belles » à la fin des années 90. Franck Michael a succombé à un cancer des poumons foudroyant. Il avait 79 ans. Voilà pour l'essentiel de l'info. Excellente journée.

0: Bon bah lui, il nous déçoit jamais. C'était bien sûr Michael Jackson, le King of Pop sur Vosges FM. Et la suite va vous plaire aussi, j'en suis sûre. Gérald De Palma, Samber ou encore Clara Luciani arrive juste après les bonnes idées Vosges FM.
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2: La dizaine des arts, c'est jusqu'à dimanche autour du thème du voyage. Et dimanche, c'est à Éloy que ça se passe avec des percussions à 11h avec les musiciens du Cube et des 100 pistons. Et à 16h, rendez-vous pour un spectacle de foot, un show surprenant pendant lequel l'artiste Lilian Freestyle vous fera vivre une expérience artistique par un spectacle de foot freestyle. Et cela continue avec du hop hop à 16h30 à l'espace culturel, c'est dimanche à Éloy.
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0: trop cool ce titre. C'était Shotgun de Georges Ezra sur Vosges FM. Et je profite d'avoir le micro pour souhaiter un très bon anniversaire à Cynthia de Cornimont. Elle a 30 ans aujourd'hui et c'est de la part de sa maman Chantal. Alors Cynthia, j'espère que vous serez gâtée. 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Faites-le pendant qu'on écoute les Rolling Stones, Gérald de Palmas ou encore Samber sur Vosges FM.
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0: et préparer leur avenir professionnel.
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0: Et ça, c'est très bien pour vous motiver à terminer cette semaine en beauté. Vous allez très rapidement accueillir notre cher Nico. Et il ne vient pas seul, il vient avec du beau monde. Il vient notamment avec Adam Lambert, Bruno Mars ou encore les Rolling Stones. Et ça, c'est juste après les infos. Moi, je vous souhaite un très bon week-end. Les infos, c'est avec Arnaud Pichet. Bonjour Arnaud.
1: Bonjour, bonjour à tous. Parlons pollution dans les Vosges avec les PFAS. Deux communes vosgiennes ont vu des interdictions de consommer l'eau potable ces derniers temps. Tendon et les Arentes de Corcieux. Alors c'est terminé, problème réglé, mais les analyses vont maintenant se multiplier dans les Vosges, comme nous l'a dit le préfet Blaise Gourty, qui revient sur une circulaire qui permet d'aller plus loin. Écoutez.
2: Oui, alors le premier point peut-être le plus important, c'est que les PFAS sont des substances qui sont connues de manière relativement récente, finalement. Qui ne sont pas toutes connues, il y en a des milliers. Aujourd'hui, on est capable d'avoir des données un peu précises sur une vingtaine, une trentaine d'entre elles seulement. Pour ces PFAS-là, pour la première fois, on a maintenant des normes, des seuils de concentration admissibles dans les différents produits dans lesquels on peut en trouver. Donc, on a des repères qu'on n'avait pas hier, grâce à cette circulaire. C'est déjà un progrès important. Et puis, le deuxième volet de cette circulaire, c'est l'extension des produits dans lesquels on va mesurer la concentration de PFAS pour avoir une meilleure connaissance du phénomène.
1: Et parmi les nouveautés, des analyses auront lieu prochainement dans les stations d'épuration urbaines, ce qui n'était pas le cas jusque-là. Le préfet rappelle que les eaux du robinet sont régulièrement contrôlées et donc peuvent être consommées sans difficulté. La Comcom Bruyères Vallon des Vosges avance sur l'élaboration de son schéma directeur des mobilités actives. L'idée est de trouver comment développer les mobilités douces. Une étude a permis de comprendre les freins majeurs à l'usage du vélo, distance, absence d'aménagement sécurisé, la météo aussi. L'objectif est de trouver des solutions pour les trajets du quotidien vers Bruyères ou Épinal. Tout ça va être analysé avec des ateliers avec les habitants et les élus. C'est prévu à l'automne pour trouver des solutions. Tiens, idée de sortie avec une foire à la Chipolata. C'est ce week-end à La Marche avec un bal en plein air demain soir, une fête foraine. Puis la fête continue dimanche avec les associations de la commune. Autre idée de sortie à Saulxures-sur-Moselotte avec le concert des Fatal Picard demain soir au lac. Il reste des places, donc n'hésitez pas. Puis tiens, puisqu'on est au lac de Saulxures, sachez qu'Aquafly, vous savez, les structures gonflables sur l'eau, eh bien ça ouvre dès demain 10h.
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1: Pour la météo sur les Vosges, bon c'est pas génial hein, cet après-midi, ça va rester bouché, quelques pluies sont encore possibles là dans les prochaines heures sur les Vosges, on a du 19-20 degrés en ce moment, mais tout ça c'est bientôt fini. Demain c'est le retour du grand et beau soleil sur les Vosges, dès demain matin ça arrive, alors demain on aura 13-14 degrés le matin et ce soleil va aider à faire monter le thermomètre, on prévoit 26 à 27 degrés, que ça soit demain ou dimanche, et ça continue même la semaine prochaine sur les Vosges.

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1: Un petit peu de douceur pour se retrouver dans cette journée, c'est Vosges FM, hein, vous avez raison d'être avec nous, avec Passenger. Bienvenue, c'est Nico, on va passer l'après-midi ensemble, direction l'après-midi qui va nous emmener en direction du week-end, tiens justement, ce sera tout à l'heure dès 16h, et puis il y aura aussi du cadeau à gagner avec une grosse télé énorme à l'occasion de la Coupe du Monde de foot. La suite Adam Lambert, Bruno Mars sur Vosges FM sera là également pour aller rejoindre la fin de l'heure, avec Oh My Soul, c'est la suite sur Vosges FM.
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1: Il est 13h, Vosges FM a remis en moins dans tout le secteur. La suite, c'est Angèle avec Justice, Lenny Kravitz également et Calogero. J'ai le droit aussi sur Vosges FM.

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1: Angèle et Justice avec What You Want sur Vosges FM. 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Et puis la suite, c'est Amine Pala avec Dracula, le groupe Scorpion sur Vosges FM. Ne ratez pas non plus, avec moins de pubs que sur les autres radios vosgiennes, Shakira qui se prépare sur Vosges FM.
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1: Vous avez des talents, de l'expérience et un savoir-faire que vous nous partagez dans On sait le faire dans les Vosges sur Vosges FM. Lauric Gillet, mon invité paysagiste à Vaxancourt au sein de Gillet Studio, et je vous propose de faire un point sur son parcours. Bonjour Lauric.
2: Bonjour Rémi, bonjour les auditeurs.
1: Vous avez fait l'école d'horticulture et paysage de Rovilhochen. Ça, c'est pendant 6 ans que vous avez fait cette école.
2: Tout à fait. J'ai commencé tout d'abord par un parcours au niveau d'un BEP, ensuite d'un bac pro et d'un BTS en aménagement paysager, pour terminer professionnellement sur une licence infographie paysagère.
1: Et oui, licence infographie, ça a pris combien de temps ça, cette licence ?
2: Une année.
1: Une année, et vous êtes dit, ben tiens, je vais lancer mon entreprise. C'est tout neuf, c'est tout récent, puisque en octobre 2023, vous avez créé donc votre entreprise qui s'appelle Gillet Studio, une entreprise d'infographie paysagère. Comment vous êtes dit, ben tiens, je vais me lancer dans cette aventure, j'ai envie de voler de mes propres ailes ?
2: Tout à fait. Alors l'histoire est venue tout simplement de l'expérience et de la technicité que j'ai pu apprendre au niveau du terrain. L'idée est vraiment d'apporter quelque chose de novateur et de totalement inédit dans le secteur vosgien, pouvoir se projeter dans son futur jardin en 3D avec des visuels, des vidéos, des plans cotés pour ne faire aucune erreur et choisir réellement le futur extérieur qu'on a envie.
1: Donc en fait, vous dessinez les projets 3D.
2: Exactement. L'idée, c'est vraiment d'apporter la technicité du terrain avec les contraintes potentiellement de dénivelé, d'exposition au niveau des végétaux et d'avoir réellement quelque chose de cohérent et de parfaitement possible au niveau de son extérieur.
1: En termes de coût aussi, parce que vous pouvez voilà avoir une idée du prix.
2: Tout à fait. Par rapport à l'expérience passée en amont, c'est vrai que la possibilité de mettre en place un chiffrage estimatif au niveau de ces visuels 3D permet au client d'avoir une idée globale de ce que pourrait lui coûter son projet par rapport à un professionnel par la suite.
1: Lauric Gillet, c'est EGD, la pépinière d'entreprise, qui vous a accompagné aussi puisque vous avez réalisé le parcours qualité de vie au travail. Ça consiste en quoi ce parcours ?
2: C'est 6 mois d'accompagnement avec des professionnels de toutes sortes, donc coach de vie, coach en entreprise. Le but, c'était que pendant 6 mois, on se rende compte et on se mette avec un groupe de professionnels, tout horizon confondu, de prendre confiance en soi et prendre confiance que en fait la qualité de vie au travail, c'est extrêmement important, du moins en tant qu'entrepreneur et salarié également.
1: Vous aviez appris du coup à prendre du recul par rapport aux petites choses embêtantes qui nous arrivent, faut pas rester bloqué sur ça.
2: Tout à fait, prendre du recul, savoir se poser à la fin de la journée et repartir sur de bases saines pour la journée suivante.
1: Et si vous souhaitez plus d'informations, je vous invite à aller directement sur le site d'EGD, la pépinière d'entreprise. Ils sont situés à Épinal. On peut vous retrouver aussi sur Internet, Lauric Gillet.
2: Tout à fait, sur les réseaux sociaux. Le site Internet est en cours de création, mais sur nos réseaux sociaux, Facebook, Instagram et LinkedIn.
1: N'hésitez pas, Gillet Studio avec Lauric Gillet, le paysagiste de Vaxancourt, qui était avec nous aujourd'hui pour nous présenter son savoir-faire dans On sait le faire dans les Vosges. Merci beaucoup, Lauric.
2: Merci, Rémi.
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1: Le festival Ça souffle sous les arcades continue encore cette semaine avec différentes animations. Ce soir, tiens, direction à notamment Saint-Amé avec un concert dansé. Dimanche, il y aura aussi du jazz du côté d'Éloie. Que des rendez-vous sympas à ne pas rater. Vous écoutez Vosges FM dans cet après-midi, c'est la radio qui vous passe le moins de pub. Et déjà, tiens, pour aller rejoindre 14h avec un grand classique signé les Doobie Brothers, ne ratez pas Christophe Maé qui vient de sortir un nouvel album. Et puis avant 14h, également la voix incroyable de Ray.
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0: Cette semaine au cinéma Majestic de Remiremont, Disclosure Day, le nouveau film de Steven Spielberg. Dans ce film de science-fiction, le monde est bouleversé par une révélation sans précédent, l'existence d'une vie extraterrestre. Autre sortie, fils de personne, Thomas doit apprendre à tisser des liens avec son fils adoptif après la disparition brutale de sa compagne. À voir également au cinéma de Remiremont, La bataille de Gaulle, l'âge de fer, un film historique qui retrace une partie de la vie de Charles de Gaulle.
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1: Bon début d'après-midi, les 14h, c'est Vosges FM à Remiremont et dans tout le secteur. On reste ensemble avec Alex Orange, je passe aussi la Zara, tu t'en iras, et le groupe Coldplay sur Vosges FM.

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1: Le festival Ça souffle sous les arcades continue cette semaine. Une trentaine de concerts gratuits jusqu'à début juillet. Vendredi soir, par exemple, un concert dansé proposé à Saint-Amé sur le thème du folklore argentin, suivi d'un concert de musique de film avec Allegro Vivauge. Samedi, cela se passe à Girmont-Val-d'Ajol avec une déambulation musicale jazz dans Mes Jardins d'une fille dans le Poirier. Et dimanche, c'est à Éloy à 11h avec fanfare et percussion.
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1: Alex Foren sur Vosges FM, le week-end arrive. 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En répondant à des questions en décalé, vous inscrivez sur nos réseaux sociaux. Allez faire un tour tout au long du week-end et puis vous êtes là dans cet après-midi, Vosges FM, la radio qui vous passe le moins de pub. Il y aura notamment Bruno Mars, I Just Might, Benson Boone également, et puis les Daft Punk, à ne pas manquer avec Instant Crush dans ce début d'après-midi sur Vosges FM.
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0: bonjour.
1: Alors, en quoi l'enseignement en MFR est-il différent?
0: Alors, c'est différent par le contenu des formations qui sont proposées. Au minimum, 50% du temps scolaire est passé en entreprise dans l'objectif que les jeunes commencent à acquérir des savoirs et préparer leur avenir professionnel.
1: La MFR de Saulxures répond donc à de nombreux besoins.
0: C'est vrai qu'on a besoin de former multiples métiers, que ce soit de l'hôtellerie-restauration, des ADMR, des animateurs périscolaires. Oui, les MFR ont des formations agricoles, mais pas que.
1: Et quel diplôme peut-on préparer?
0: À la MFR, on va distinguer deux filières. La filière service à la personne avec le CAPA SAPVER et après les diplômes qui forment dans les métiers de la petite enfance avec le CAP IEPE et le titre pro IEPE. Et on va trouver la filière hôtellerie-restauration avec le CAP cuisine et service et le brevet professionnel qui est le niveau supérieur. 7 au total, 7 diplômes différents où on peut se former à la maison familiale de Saulxures.
1: Merci Pierre Simonin. Plus d'infos sur le site mfrsaulxures.fr.

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1: Prenez un peu de hauteur et partez direction Saint-Étienne-lès-Remiremont pour une balade plutôt sportive au cœur de la nature vosgienne. Déposez votre voiture près de la gendarmerie et suivez l'impasse du chemin de Miremont qui vous guidera à l'entrée d'une belle petite forêt. Traversez un pont en pierre avant de longer un pittoresque petit étang. Suivez maintenant un sentier pendant près de 2 km pour grimper vers le Saint-Mont. Une montée pas si simple mais qui offrira une sublime vue sur Remiremont. Redescendez maintenant vers la stèle du Pilote et l'agréable pont des Fées pour regagner la stèle érigée à Saint-Romary, puis une prairie.
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1: Et ce week-end à Vanier, vous allez faire du sport en vous amusant avec la 9e édition de la footing multicolore solidaire. Vous arrivez tout habillé en blanc et vous revenez de toutes les couleurs avec cette course bien sympa. Il y aura deux parcours, hein, 3 et 6 km à ne pas rater. Vous écoutez Vosges FM et vous réservez sur Hello Asso. La suite, c'est Vosges FM en direction de 15h. Il y a Mike Smith et Yann Oran qui arrivent. Caroline aussi, puis Vita avec Julien Doré. Ce sera bien en essai sur Vosges FM.
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0: traditionnelle kermesse ce samedi. Vous allez pouvoir vous plonger dans un univers de jeux traditionnels. Pêche au canard, tir à l'arc, chamboule tout, jeu de kim ou encore course en sac. Une structure gonflable sera également installée, ainsi que différents jeux en bois accessibles pour tous. Tous les bénéfices serviront pour les sorties scolaires. La kermesse de l'école, c'est ce samedi au Parc des Lois, dès 11h du matin.
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1: Il est 15h, c'est Vosges FM, vous êtes avec nous à Remiremont et dans tout le secteur avec Taylor Swift, ne ratez pas non plus Lady Gaga et puis Chabouzé, Barsong sur Vosges FM.

0: édition du festival Les Époussés, une soirée musicale et conviviale vous attend. Le groupe Les Fatal Picards sera là pour mettre le feu sur la scène vosgienne. Sur place, vous pourrez également vous restaurer, histoire de pouvoir chanter à plein poumon et danser toute la nuit. Le festival Les Époussés, c'est samedi 13 juin à Saulsure sur Meuselotte. Le tarif est de 25€ par personne.
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1: Avec Taylor Swift sur Vosges FM, vous jouez hein, dès 16h, début du week-end, bing, avec dans les poches une grosse télé. 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C'est Vosges FM, c'est la radio qui vous passe le moins de pub. Orange, elle avec Justice, What You Want, Boulevard Désert, ou même encore Katy Perry avec Firework sur Vosges FM.
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1: 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C'est Vosges FM, avec, pour les rejoindre 16h, le groupe Dépêche Mode, Enjoy the Silence, et avec toujours moins de pubs que sur les autres radios, Adèle et Angèle avec Justice, What You Want.
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0: La dizaine des arts, c'est jusqu'à dimanche autour du thème du voyage. Et dimanche, c'est à Éloy que ça se passe avec des percussions à 11h avec les musiciens du Cube et des Sans Pistons. Et à 16h, rendez-vous pour un spectacle de foot, un show surprenant pendant lequel l'artiste Lilian Freestyle vous fera vivre une expérience artistique par un spectacle de foot freestyle. Et cela continue avec du Hop Hop à 16h30 à l'espace culturel, c'est dimanche à Éloy.
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1: Vosges FM, il est 16h, aujourd'hui c'est vendredi, direction le week-end avec Lionel Richie dans un instant, Imagine Dragons, et voilà déjà Tame Impala. On écoute ça depuis déjà plusieurs semaines ensemble sur Vosges FM. Voici Dracula.

0: Je sais que je vous dis la même chose à chaque fois, mais je le pense tellement. Une ambiance de fête tellement ravissante qui se dégage de ce titre. Lionel Richie All Night Long sur Rouge FM. Une ambiance assez similaire pour ce week-end dans les rues d'Épinal. J'en profite pour vous en parler dès maintenant, effectivement dès ce soir, avec le retour du festival Rue et Compagnie, déjà la 43e édition. On va en dire un mot un peu plus long dans un instant avec les bonnes idées Rouge FM. Zoom sur ce festival, vous restez bien avec nous. La suite sur Rouge FM, comme à chaque fois, moins de pubs, plus de place pour vos artistes. Et quels artistes dans un instant, Madonna, Vianney, Robbie Williams et également Laurin. Vous écoutez Vosges FM et vous restez bien avec nous. Belle fin d'après-midi.
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8: 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Et ce n'est pas tout. Des percussions, un spectacle hip-hop et même un show de foot freestyle. La Dizaine des Arts fait étape à Éloi ce dimanche, place du marché et à l'espace culturel. 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Plus d'infos sur ccpvm.fr.
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0: Vosges FM cet après-midi, on vient d'écouter Laurine. Dans un instant, ce sera au tour de Robbie Williams. C'est également les bébés brunes de vous tenir compagnie. Allez, tout d'abord, on file dans les rues d'Épinal. Elles s'animent ce week-end et d'ailleurs dès ce soir.
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2: On se retrouve dans les bonnes idées Vosges FM et direction Épinal pour la 43e édition du festival Rue et Compagnie, un événement incontournable de la ville spinalienne. Et pour tout savoir de cet événement, nous sommes avec Nicolas Sillon, un des directeurs artistiques du festival. Bonjour.
3: Bonjour.
2: Alors, on le disait, Rue et Compagnie, c'est la 43e édition. Mais alors, pour les auditeurs qui ne sont pas du coin d'Épinal, est-ce que vous pouvez réexpliquer ce que c'est le festival Rue et Compagnie?
3: Comme vous l'avez dit, c'est vraiment un événement qui marque la saison culturelle sur Épinal, puisqu'on en est à la 43e édition. Si je dois présenter en quelques mots, c'est un festival d'art de rue, d'art vivant particulièrement, sur toute la ville d'Épinal, avec des compagnies qui viennent d'un petit peu partout en France. On a souhaité malgré tout acter aussi sur les compagnies locales. On a un pourcentage d'environ 25% de compagnies qui viennent du Carest de la France.
2: Et alors, ça commence ce soir avec un spectacle d'ouverture.
3: Oui, tout à fait, on commence ce soir. On a souhaité renouer avec la tradition de l'ancienne formule de Rue et Compagnie qui commençait le vendredi soir. Et donc, on commence ce soir par un spectacle fédérateur et rassembleur qui permettra au public d'assister à une traversée, à la traversée de la Moselle par un funambule, Aurélien Pro, qui sera accompagné de trois musiciens, Jacques Telitocci, Jean-Nicolas Mathieu et Stan Duguay.
2: Et alors justement, le thème de cette année, c'est la traversée.
3: C'est un thème qui s'est imposé à nous pour plusieurs raisons. On souhaitait également retraverser la Moselle, puisque sur la 42e édition l'année dernière, on avait concentré les spectacles sur le centre historique de la ville. Là, on souhaitait vraiment aussi retraverser la Moselle, étendre le champ d'action du festival et mettre des spectacles sur la rive gauche également.
2: Et le samedi, on va pouvoir assister à plusieurs spectacles dans les rues d'Épinal.
3: Oui, tout à fait. Dans la grande tradition de Rue et Compagnie, on aura des spectacles un petit peu partout avec 17 lieux de jeu répartis sur la rive gauche, comme je vous le disais, sur la rive droite d'Épinal.
2: Et le festival se termine donc dimanche et pour la clôture, il y aura une battle de fanfares.
3: Oui, tout à fait. On a souhaité débuter le festival par un événement fédérateur et rassembleur, et puis également le clore de la même façon avec cette grande battle de fanfares qui rassemblera 6 fanfares venus de différents horizons, tant musicaux que géographiques. C'est une battle, mais alors vraiment une battle déjantée et pacifique. Il n'y a pas vraiment de baston.
2: Et alors, pour terminer, si nos auditeurs souhaitent retrouver toute la programmation du festival Rue et Compagnie, comment est-ce qu'ils peuvent faire?
3: J'invite les auditeurs à se rendre sur le site de la ville d'Épinal, où ils retrouveront toute la programmation, parce qu'il y a une page dédiée du festival, et puis sur les réseaux également de la ville d'Épinal. Voilà, et puis en format papier aussi, il y aura des programmes un petit peu partout. Il y en a déjà pas mal dans toute la ville, et puis il y en aura sur tout le festival. Il y a deux points info répartis sur le festival, avec des programmes.
2: Eh bien, le festival Rue et Compagnie, c'est à partir de ce soir, 20h30, pour le spectacle d'ouverture. Et c'est jusque dimanche. Merci beaucoup, Nicolas Sillon, directeur artistique de Rue et Compagnie, d'avoir été avec nous sur Vosges FM.
3: Eh bien, merci à vous.
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0: 43e édition du festival Rue et Compagnie, dès ce soir, à Épinal. Vosges

0: À chaque fois qu'on ouvre le micro ici sur Vosges FM, c'est pour vous parler des Vosges. On vient d'écouter Freya Sky à l'instant, et c'est vrai que dans un instant, on va encore parler des Vosges. Évidemment, c'est ce qui nous intéresse comme vous tout au long de la journée. Et cette fois-ci, on va essayer de s'amuser d'ailleurs avec les Vosges, grâce au vrai faux Vosges FM. Faudra que je vous raconte un petit quelque chose concernant une route entre Saint-Labor et Épinal. Cette info, ce sera à vous de me dire si elle est vraie ou totalement fausse. Et c'est ainsi que vous allez pouvoir gagner votre centre. 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Vous allez pouvoir gagner votre télé, grande télé, écran de 150 cm à gagner. C'est dans un instant sur Vosges FM. Madonna, avant 17h, c'est pas loin de nous. Hein. Il y aura également Amy McDonald et Vianney, à tout de suite.
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0: Écoutez Into the Groove sur Vosges FM. L'actualité vosgienne de cette fin d'après-midi, ça arrive dans un instant. Voilà déjà le bloc-notes Vosges FM, un bon plan sorti tout près de chez vous.
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2: Le festival Ça souffle sous les arcades continue cette semaine. Une trentaine de concerts gratuits jusqu'à début juillet. Vendredi soir, par exemple, un concert dansé proposé à Saint-Amé sur le thème du folklore argentin, suivi d'un concert de musique de film avec Allegro Vivoges. Samedi, cela se passe à Girmont-Val-d'Ajol avec une déambulation musicale jazz dans Mes Jardins d'une figue dans le Poirier. Et dimanche, c'est à Éloy à 11h avec fanfare et percussions.
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2: Vosges FM, il est 17h. Pour cette fin de semaine, on va écouter ensemble le groupe Téléphone, Texas et également Indochine, direction le week-end. Et on fait ça ensemble sur Vosges FM. Tout d'abord à 17h, Arnaud Pichet nous rejoint, c'est l'actualité vosgienne. Bonsoir Arnaud.
3: Bonsoir, bonsoir à tous. On commence avec du sport et les championnats de France Masters d'athlétisme qui se courent à Épinal cette fin de semaine au stade de la Colombière. Ça commence même en ce moment, alors c'est pour les plus de 35 ans. Premier rendez-vous ce soir, mais il y aura aussi des courses demain et dimanche. C'est ouvert au grand public. En hockey sur glace, un recrutement en attaque à Épinal avec le Canadien Bjorn Robinson qui vient de signer. Il arrive de Villard-de-Lans. D'autres recrues devraient être annoncées dans les jours à venir. Coup de projecteur maintenant sur une structure qui accompagne les entreprises vosgiennes en termes de compta, de levée de fonds ou de gestion du quotidien. Elle s'appelle Easyco. Elle intervient avec le Quai Alpha, incubateur de projets qui se trouve à Épinal. Emmanuel Pavot d'Easyco nous dit les conseils qu'il donne si quelqu'un a un projet et veut se lancer.
4: Alors, l'élément pour moi le plus important, c'est de prendre le temps de créer son activité. C'est-à-dire qu'il ne faut pas être, on va dire, dans l'immédiateté. Je pense qu'il faut prendre le temps de comprendre l'écosystème dans lequel on travaille pour surtout ne pas rester seul. Parce qu'en se faisant challenger, on va avoir des remarques, alors peut-être délicates, hein, à résoudre, mais qui seront des demandes qui seront faites par vos clients de demain. Donc il faut véritablement être capable de répondre.
3: Interview complète à retrouver sur notre site internet vosgesfm.fr. Le week-end arrive avec du soleil qui est prévu dans les Vosges. Il y a plein d'idées de sorties pour vous à Golbey. Tiens, par exemple, vous avez le vide-grenier du club de pétanque ce dimanche. Rue Denis Papin et complexe sportif La Eldoyen, 6h-18h. L'entrée évidemment gratuite pour les visiteurs. Et puis, si vous avez envie de profiter du soleil pour marcher, au syndicat, vous avez la marche de l'école dimanche. Trois parcours. 6, 10 et 20 km et puis après l'effort, vous pourrez manger des beignets de patates, du lard et du chic ou alors quelques grillades au barbecue. Rendez-vous dimanche matin au départ de l'ancienne école de Pécavillé au syndicat. Et puis tiens, une idée de sortie à Saulsure avec le concert des Fatal Picard demain soir au lac. Il reste des places, donc n'hésitez pas à les réserver dès maintenant.
2: Arnaud Pichet, l'actualité vosgienne. Ils seront de retour tous les deux tout à l'heure à partir de 18h. On écoute Indochine, J'ai demandé à la lune. Coldplay suivra juste derrière et dans un instant, on se retrouve pour vous offrir votre nouvelle télé pour cette Coupe du Monde qui a démarré hier. Un écran de 150 cm.

0: On vous emmène en week-end, venez avec nous, Coldplay Paradise sur Vosges FM. Ça déjà, ça nous y emmène tout droit. Hein.
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0: Ça fait toujours du bien de partager ce titre de Coldplay. Vous allez pouvoir chanter dans un instant avec le groupe téléphone. Il y aura également trois cafés gourmands tout à l'heure. En attendant, venez jouer avec nous. 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Le vrai faux Vosges FM, vrai ou faux, sur la voie rapide entre Saint-Labor et Épinal, un mouton aurait été transporté sur une moto en pleine circulation. Bizarre, bizarre. Vrai ou faux? Vous votez, c'est parti sur la page Facebook Radio Vosges FM.

0: Le groupe Texas pour cette fin de semaine sur Vosges FM. Vous êtes en voiture, ça y est, la semaine de boulot est derrière vous. Dans quelques minutes, on va parler de la météo. Et d'ailleurs, les éclaircies se confirment pour ce week-end. Il se pourrait même qu'à un moment donné, on ait du plein soleil. Bon, je vous détaille ça dans un instant. Là, tout de suite, c'est le vrai faux Vosges FM. Que pensez-vous de cette information que je vous partage maintenant? Vrai ou faux, sur une voie rapide entre Saint-Nabord et Épinal, un mouton aurait été transporté sur une moto en pleine circulation? Bon, information bizarre et un peu dangereuse. Qu'en pensez-vous? Vrai ou faux? C'est à vous de voter. Rendez-vous sur la page Facebook Radio Vosges FM pour gagner, écoutez bien, votre nouvelle télé, votre écran 150 cm avec votre centre E Leclerc, les Calunes à Bruyères. On vous offre votre nouvelle télé pour profiter de la Coupe du Monde, ça y est, qui est lancée. Dans un instant, le groupe téléphone, Cendrillon, comme promis. Ça, c'est pour vous faire chanter. Il y aura également Craig David et The Weeknd. À tout de suite.
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0: FM encore merci pour ça. Bon début de week-end avec le groupe Téléphone, Taylor Swift et la météo.
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0: Alors pour ce week-end, il restera dans notre ciel quelques petits résidus nuageux. Faut dire qu'on a été assez servi hein, quand même cette semaine dans nos Vosges. Bon, franchement, le beau temps hein, voilà, va nous sourire pour ce week-end de l'ensemble. Du beau temps, du ciel bleu voilà au-dessus de nous, tout simplement, profitez-en. Alors les températures, elles vont remonter. Et sachez que ça restera agréable également pour le début de semaine prochaine chez nous dans les Vosges. Côté température, une douzaine de degrés demain matin. Et dans l'après-midi, donc, on se rapprochera des 25 degrés. Au plus fort de la journée à Épinal contre Aix-et-Ville. Et puis dimanche, ce sera également la même chose. Encore du beau temps et des températures au-dessus des 20 degrés. Voici Miles Smith sur Vosges FM.

0: Le groupe téléphone Cendrillon, en cette fin d'après-midi, c'est sur Vosges FM.
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0: 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Vrai ou faux, sur la voie rapide entre Saint-Labor et Épinal, écoutez bien, parce que celle-là, vous l'entendrez pas tous les jours. Vrai ou faux, un mouton aurait été transporté sur une moto en pleine circulation. Bon, ça vous laisse un peu perplexe, je le vois bien sur le WhatsApp Vosges FM, 07 82 99 82 99, mais vous pensez que c'est faux, hein. Vous continuez de voter, nous dans un instant, on se prépare à écouter AA, tous ensemble. Et également, l'actualité vosgienne à partir de 18h.
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0: Vous aurez sans doute reconnu Alphaville, Forever Young. Bon, en version revisitée, bien sûr, par le DJ David Guetta. Bientôt 18h sur Vosges FM. On va retrouver AA dans un instant, mais aussi Taylor Swift et l'actualité vosgienne, bien sûr, de 18h. Avant ça, rendez-vous avec le bloc-notes.
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1: Vous écoutez Vosges FM, il est 18h. Bonsoir tout le monde. On part en week-end en écoutant Vosges FM avec Michael Jackson et le nouveau Bruno Mars. À nouveau Bruno Mars, qu'on est très fiers de vous partager sur Vosges FM. Vous allez l'adorer. Si vous aimez l'ambiance un peu soul des années 70, ce sera pour vous. Voilà déjà Arnaud Pichet, l'actu vosgienne à 18h. Bonsoir Arnaud.
2: Bonsoir, bonsoir à tous. On commence avec du sport et les championnats de France Masters d'athlétisme qui se courent à Épinal cette fin de semaine au stade de la Colombière. Ça commence même en ce moment, alors c'est pour les plus de 35 ans. Premier rendez-vous ce soir, mais il y aura aussi des courses demain et dimanche. C'est ouvert au grand public. En hockey sur glace, un recrutement en attaque à Épinal avec le Canadien Bjorn Robinson qui vient de signer. Il arrive de Villard-de-Lans. D'autres recrues devraient être annoncées dans les jours à venir. Coup de projecteur maintenant sur une structure qui accompagne les entreprises vosgiennes. En termes de compte à de levée de fonds ou de gestion du quotidien, elle s'appelle Easyco. Elle intervient avec le Quai Alpha, incubateur de projets qui se trouve à Épinal. Emmanuel Pavot d'Easyco nous dit les conseils qu'il donne si quelqu'un a un projet et veut se lancer.
3: Alors, l'élément pour moi le plus important, c'est de prendre le temps de créer son activité. C'est-à-dire qu'il ne faut pas être, on va dire, dans l'immédiateté. Je pense qu'il faut prendre le temps de comprendre l'écosystème dans lequel on travaille pour surtout ne pas rester seul. Parce qu'en se faisant challenger, on va avoir des remarques, alors peut-être délicates, hein, à résoudre, mais qui seront des demandes qui seront faites par vos clients de demain. Donc il faut véritablement être capable de répondre.
2: Interview complète à retrouver sur notre site internet vosgesfm.fr. Le week-end arrive avec du soleil qui est prévu dans les Vosges. Il y a plein d'idées de sorties pour vous à Golbey. Tiens, par exemple, vous avez le vide-grenier du club de pétanque ce dimanche. Rue Denis Papin et complexe sportif La Eldoyen, 6h-18h. L'entrée évidemment gratuite pour les visiteurs. Et puis, si vous avez envie de profiter du soleil pour marcher, au syndicat, vous avez la marche de l'école dimanche. 3 parcours. Cours 6, 10 et 20 km. Et puis après l'effort, vous pourrez manger des beignets de patates, du lard et du chic ou alors quelques grillades au barbecue. Rendez-vous dimanche matin au départ de l'ancienne école de Pécavillé au syndicat. Et puis tiens, une idée de sortie à Saulsure avec le concert des Fatal Picard demain soir au lac. Il reste des places, donc n'hésitez pas à les réserver dès maintenant.
1: Arnaud Pichet, chaque soir avec nous pour l'actualité 100% vosgienne, une actualité que vous retrouvez également sur nos réseaux sociaux, la page Facebook Radio Vosges FM. Je vous laisse consulter ça pour ce week-end. Bon, j'espère que tout le monde va bien. Je m'appelle Marty, j'ai l'honneur de vous emmener en week-end en écoutant Keane. On est pas mal sur Vosges FM. Voici Somewhere Only We Know ce soir.

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0: Avant d'écouter Michael Jackson et le nouveau Bruno Mars, découverte événement sur VosgFM, ça s'appelle On My Soul. Si vous aimez la musique des années 70, ambiance James Bond par exemple, vous allez adorer ça. Eh ben, je vous propose de venir jouer avec nous ce soir, vrai ou faux, pour gagner votre écran connecté avec votre centre Leclerc, les Calunes à Bruyères, votre nouvelle télé pour la Coupe du Monde, pour regarder ça tranquille à la maison. Eh bien, dites-moi si vrai ou faux, sur la voie rapide entre Saint-Labor et Épinal, un mouton aurait été transporté sur une moto en pleine circulation. Qu'en pensez-vous? Je vous laisse voter. Rendez-vous sur la page Facebook Radio VosgFM pendant

0: ce soir sur Vosges FM avec Who Is It. Vous restez bien avec nous, Stromae pas loin, la météo aussi de ce week-end. Et ça y est, le temps va de nouveau nous sourire dans les Vosges. Bon, en attendant, ce soir, que pensiez-vous de ça, vrai ou faux? Sur la voie rapide entre Saint-Nabord et Épinal, on a aperçu un mouton transporté sur une moto en pleine circulation. Alors, j'ai pas pris de substance étrange hein, quand je vous raconte cette information. Alors, effectivement, elle était fausse. Vous avez bien su le reconnaître. Mais par contre, c'est une info vraie au regard du département du Rhône. Dans le 69, à Lyon, sur le périphérique, on a aperçu effectivement donc un mouton sur une moto. Très très très étrange. Vous avez sans doute vu passer ça sur les réseaux sociaux. Allez, dans un instant, on se fait Police, Message in a Bottle pour ce début de week-end. Et donc je vous le disais, ça sera agréable chez nous. Côté météo, on va détailler ça dans un instant.
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0: Rouge FM, ce soir on part en week-end avec Aera Star. Et avant d'écouter le groupe Police, justement, parlons de la météo de ce week-end.
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0: C'est vrai qu'on va en profiter hein, de ce beau temps. Faut dire qu'on l'a mérité après avoir enchaîné plusieurs jours dans l'ensemble quand même assez nuageux hein, chez nous dans les Vosges. Alors, côté température pour demain, donc avec de belles éclaircies et parfois même, soyons dingues, un ciel dégagé, même s'il restera toujours quelques nuages évidemment. Et ben on va profiter d'une bonne douzaine de degrés dès le matin. Et puis dans l'après-midi, le mercure sera bien au-dessus des 20 degrés, 22 sur le massif, 24 à 25 par exemple à Épinal et Contrexéville. Et dimanche, même scénario, on profite, on fait des barbecues, des repas en famille et puis on sort, on se met le nez dehors hein, dans nos Vosges. On va d'ailleurs vous faire profiter dans un instant de nouvelles bonnes idées de sortie avec le bloc Notre Vosges FM. Après Police comme promis et AD. Bon début de week-end avec Vosges FM.

0: Message in a bottle, c'est sur Rouge FM, on approche de 19h, mais on s'en fiche de l'heure ce soir, parce qu'on démarre le week-end. 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Donc continuez de rejoindre cette communauté vosgienne. Santa ce soir dans un instant avec Recommence-moi. A tout de suite sur Vosges FM.
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0: Vosges FM ce soir avec Kim Carnes. Tous week-end, profitez de la playlist Vosges FM, elle est faite pour vous. Adèle, Pierre Demar, Shakira ou bien encore Santa dans un instant, après le bloc-notes Vosges FM.
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2: Ça va bouger à Saulcières-sur-Moselotte le 13 juin. C'est la première édition du festival Les Effoussés. Une soirée musicale et conviviale vous attend. Le groupe Les Fatal Picard sera là pour mettre le feu sur la scène vosgienne. Sur place, vous pourrez également vous restaurer, histoire de pouvoir chanter à plein poumon et danser toute la nuit. Le festival Les Effoussés, c'est samedi 13 juin à Saulcières-sur-Moselotte. Le tarif est de 25 euros par personne.
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